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1: Andréane Mélard.
3: Bonjour à vous, bienvenue. RFI Matin commence jusqu'à 10h. On parle de l'actualité du monde, notamment avec nos invités, l'ancien joueur et consultant RFI, Joseph-Antoine Bell, à propos du TAS, le tribunal arbitral du sport, et le début des audiences aujourd'hui sur cette finale chaotique et contestée de la dernière CAN entre le Maroc et le Sénégal. Et puis RFI reçoit aussi ce matin l'opposant russe en exil, Vladimir Kara-Murza. D'abord, c'est votre journal, Julien Coquel-Rohem. Bonjour.
4: Bonjour Andréane, à la une de cette édition, une main tendue, mais pas de mesures concrètes. Le discours de Sébastien Lecornu hier soir en France pour répondre à la colère des lycéens et aux autres crises qui frappent le pays, notamment celle du pouvoir d'achat. Le Premier ministre promet de premières décisions à la fin du mois concernant les lycées. Pas de quoi convaincre ces élèves que vous entendrez bien déterminés à continuer les blocages et les manifestations dès aujourd'hui. L'actualité également en Arabie Saoudite où les rebelles houthis ont de nouveau frappé l'aéroport de Riyad dans la nuit. Les frappes d'hier ont fait 3 morts dans le pays. On part aussi en Russie. Moscou qui tente de rassurer sans dissiper le flou autour des soupçons de peste en Sibérie. L'Organisation mondiale de la santé affirme ne pas pouvoir évaluer pleinement le risque faute d'avoir une vision complète de la situation. Au Kenya, l'appel au calme des autorités qui assurent que la situation est sous contrôle après la mort d'un patient atteint d'Ebola, c'était lundi. Et puis l'Afrique et les amateurs de foot les yeux tournés vers Lausanne. Andréane, vous le disiez, le tribunal arbitral du sport commence aujourd'hui son examen de l'affaire de la finale de la CAN il y a 10 mois.
3: Répondre à la colère des lycéens et contenir la colère sociale.
4: L'exercice compliqué auquel se livrait hier soir Sébastien Lecornu, le Premier ministre français qui s'exprimait depuis Matignon, alors que plusieurs centaines de lycées étaient encore bloqués ce mercredi, qu'une nouvelle enquête a été ouverte dans la soirée après la blessure d'un adolescent à la tête par un coup de matraque d'un policier. Le gouvernement sous pression, alors que le mouvement des lycéens s'est ajouté à de nombreuses autres difficultés, la crise du pouvoir d'achat lié à l'explosion des prix du carburant, la crise agricole ou encore la situation financière de la France et les débats sur le budget. Sébastien Lecornu a tenté d'évoquer tous ces sujets hier soir, mais sans faire de grandes annonces. Charlotte Urien-Tomaka.
5: Le gouvernement cherche une issue à la crise et même s'il aborde plusieurs sujets dans son allocution, le message du Premier ministre est d'abord tourné vers la jeunesse.
6: Ce qui se passe dans les lycées nous touche toutes et tous. Nous avons le devoir de les écouter.
5: Une inflexion après plusieurs jours de fermeté face au blocage et aux violences, mais pas question pour autant de désavouer les forces de l'ordre.
6: Les forces de l'ordre n'ont pas pour instruction d'affronter les lycéens. Leur mission est de protéger les biens, mais surtout les personnes, de faire respecter la loi et de permettre l'accès aux établissements scolaires.
5: Les premières mesures devraient être annoncées fin octobre. Objectif du Premier ministre, empêcher que la mobilisation lycéenne ne fasse jonction avec les autres mécontentements sur les carburants, l'agriculture ou encore le pouvoir d'achat.
6: Nous mettrons donc 10 millions de barils de gazole issus de nos stocks à la disposition des distributeurs. Il sera mis à disposition au prix de revient de ces stocks, ce qui permet mécaniquement de baisser les prix à la pompe dans un ordre de grandeur évalué entre 12 et 18 centimes par litre de gazole.
5: Sur le front du pouvoir d'achat toujours, le prix de l'électricité ne doit pas augmenter cet hiver, apprenait le Premier ministre, qui demande à EDF de mobiliser au maximum ses capacités de production. Car derrière cette prise de parole, il y a une urgence, reprendre le contrôle du calendrier, alors que le gouvernement aborde dans le même temps un budget 2027 à haut risque.
4: Charlotte Urien-Tomaka, et vous l'entendiez, pas d'annonce concrète face à la colère lycéenne. Le Premier ministre qui semble tenter de gagner du temps avant le début des vacances de la Toussaint en fin de semaine prochaine. Son allocution hier soir n'a pas convaincu ces 3 lycéens qui la regardaient à Paris devant le micro de nos confrères de France Info. Reportage Anne-Livia Tolinki.
7: Plus le Premier ministre parle, plus les 3 lycéens soufflent. Gaspard, Céleste et Marthe jettent des regards noirs vers la télé du salon.
8: Les premières décisions du gouvernement seront présentés à la fin du mois d'octobre.
9: Il nous refait des promesses et en fait, il va rien faire. C'est des choses qu'on sait déjà, tout ce qu'il dit.
8: Et c'est peut-être d'ailleurs la principale revendication, un cadre d'expression plus clair.
10: On a encore plus envie d'aller bloquer. Là, il a fait que de rajouter en fait des idées pour des nouvelles pancartes.
7: Écœuré, Marthe finit par couper le son.
11: Honnêtement, je me sens pas écoutée. Ça répond pas du tout à nos revendications.
9: En fait, il nous a rien mis sur la table, il nous a rien proposé. Juste qu'il va nous expliquer un peu plus ce qui va se passer. Mais nous, on veut un changement, on veut pas des explications.
7: Sébastien Lecornu a défendu un budget de l'éducation en augmentation, 1 milliard supplémentaire pour 2027.
11: On dirait qu'il nous jette un peu des pièces au sol pour qu'on les prenne et que ça nous calme le temps de 2 secondes, mais ça suffira jamais assez.
10: Là, on n'est pas compris.
7: Pas d'annonce concrète sur Parcoursup, sur les remplacements des professeurs ou sur les classes surchargées. Gaspard s'énerve, il ne dit rien non plus sur les élèves blessés.
10: Il y a quelqu'un qui a perdu sa mâchoire, quelqu'un qui a perdu un œil, un doigt, une main. Et le fait qu'il en ait même pas évoqué un, en fait, ça me révolte.
7: Ces 3 adolescents parisiens ont donc prévu de bloquer leur lycée toute la matinée, puis d'aller manifester ensemble cet après-midi.
4: Anne-Livia Tolinki, France Info pour RFI. La mobilisation des lycéens et des étudiants qui devraient en effet se poursuivre aujourd'hui un peu partout dans le pays. Le président de l'Union syndicale lycéenne demande 10 milliards d'euros supplémentaires et une rencontre avec Sébastien Lecornu à Matignon. Plusieurs syndicats d'enseignants appellent également à la grève et à se joindre au cortège de ce jeudi. La manifestation parisienne est prévue pour 15h, place de la Bastille.
3: La colère, Julien, qui continue aussi de s'exprimer en Espagne.
4: Des centaines de manifestants se sont rassemblés hier soir à Madrid, aux abords du Parlement. Le mouvement de contestation contre la crise du logement, pris d'une vive émotion hier soir à l'annonce de la mort de celle qui en est devenue l'icône, Marie-Carmen Abascal, décédée à 87 ans avant d'avoir pu regagner son logement dont elle avait été expulsée fin septembre par un promoteur immobilier. Son éviction avait lancé les premières manifestations qui ont depuis poussé le Premier ministre Pedro Sanchez à convoquer des élections législatives anticipées. Marie-Carmen vit, la lutte continue, scandait hier soir les manifestants, alors que le syndicat des locataires de Madrid salue son combat comme un tournant dans l'histoire du pays.
3: De nouvelles explosions cette nuit en Arabie Saoudite.
4: Et les Houthis qui affirment avoir frappé une nouvelle fois l'aéroport international de Riyad, alors que les frappes des rebelles yéménites sont désormais quotidiennes sur le pays. Les drones et les missiles se sont abattus hier déjà sur 2 aéroports. Bonjour Joseph Clément.
12: Bonjour.
4: En direct avec nous de Riyad, où les autorités faisaient état hier soir de plusieurs morts.
12: Ouais, les frappes revendiquées par les rebelles houthis contre 2 aéroports, vous le disiez, celui de Riyad et celui de Apra dans le sud du pays, auront donc fait 3 morts. Le communiqué de l'autorité générale de l'aviation civile paru hier dans la soirée précise que 2 femmes de nationalité marocaine et algérienne ainsi qu'un résident soudanais ont perdu la vie. Les attaques ont fait plus de 30 blessés, dont des Saoudiens. Ces morts seraient donc les premiers depuis la reprise du conflit avec les rebelles houthis. Ils posent un dernier avertissement aux compagnies aériennes qui desservent les aéroports saoudiens, leur enjoignant d'éviter le pays. Certaines compagnies aériennes européennes comme Air France ou Lufthansa avaient déjà suspendu leur vol pour Riyad et pour l'Arabie Saoudite au moins jusqu'à fin octobre. Mais les compagnies nationales comme Saoudia continuent de voler dans le ciel d'Arabie malgré les perturbations et les retards dans les aéroports du pays causés par les interceptions de drones et de missiles. Riyad assuré ce matin via un communiqué de sa coalition militaire que ces attaques contre les aéroports ne resteraient pas, je cite, impunies et annonce avoir détruit en représailles 82 cibles militaire légitime outil.
4: Joseph Clément à Riyad pour RFI, merci beaucoup. Alors qu'au Yémen, les combats entre les rebelles houthis et les forces gouvernementales soutenues par l'Arabie Saoudite continuent de pousser les civils du pays sur les routes de l'Exode, la barre des 200 000 déplacés franchis hier. L'actualité au Moyen-Orient marquée aussi par cette nouvelle frappe dans le golfe Persique. L'agence de sécurité maritime britannique annonce qu'un pétrolier naviguant au large du Qatar a été touché par de multiples projectiles. L'incident s'est produit à quelques 500 km du détroit d'Ormuz où l'Iran cible régulièrement les navires qui tentent la traversée.
3: La situation est sous contrôle, affirme la Russie. Moscou sommet de s'expliquer et qui tente de rassurer.
4: Il n'existe aucun risque épidémique en Sibérie, ont affirmé hier les autorités sanitaires russes, alors que le flou demeure sur les soupçons de peste partie de la région d'Irkoutsk après la mort d'une laborantine qui, selon la presse, aurait pu contracter la peste après la chute d'un tube à essai. Les autorités russes démente. Elle ne parle que d'une pneumonie non identifiée. Face aux appels qui se multiplient à l'international pour leur demander des clarifications, RFI à Moscou, Jean-Didier Revoy.
13: Une nouvelle fois, le Kremlin a déclaré hier que la majorité des informations qui circulaient dans les médias concernant la situation épidémiologique dans la région d'Irkoutsk en Sibérie étaient fausses. Son porte-parole, Dmitri Peskov, a encore rappelé que les seules informations fiables à ce sujet étaient fournies par Rospotrebnadzor, l'autorité russe de surveillance de la protection des droits des consommateurs et du bien-être humain. Et pour cette agence, aucun trouble de la santé lié à une pathologie infectieuse n'a été détecté au terme de la surveillance médicale de plus de 90% des personnes ayant été en contact avec Daria Shipilova. La laborantine est décédée le 2 octobre dernier, officiellement d'une pneumonie non identifiée. Selon les médias russes, près de 200 personnes ont été placées en quarantaine. Il relaie également des informations de l'Organisation mondiale de la santé, précisant que le risque d'épidémie est faible pour la Russie et très faible pour l'Europe. Mais cela n'empêche pas les États-Unis, l'Union européenne et l'OMS de demander à la Russie plus de transparence dans la gestion de la situation. Jean Didier Revoy à Moscou.
4: L'Organisation mondiale de la santé qui évoquait en effet mardi, vous l'entendiez, un risque faible avant de se raviser hier. L'OMS affirme finalement ne pas pouvoir évaluer pleinement les risques faute d'une vision complète de la situation. Au sud de la Russie, la Mongolie voisine annonce des mesures de précaution et de surveillance à sa frontière, même si son ministre de la Santé affirme que le risque est faible pour le pays.
7: L'alerte sanitaire, Julien, également au Kenya, après le premier décès d'un patient atteint du virus Ebola.
4: C'était lundi à Nairobi, la mort d'un Kenyan installé en République démocratique du Congo depuis 7 ans et qui avait traversé la frontière avec l'Ouganda par la route avant de prendre un avion pour le Kenya 48 heures avant sa mort. Alors que plus de 4000 personnes sont mortes du virus en RDC au cours de cette épidémie qui est la plus mortelle de l'histoire du pays, les autorités kenyanes appellent au calme et assurent que la situation est sous contrôle, Carole Valade.
14: Il ne s'agit pas d'une épidémie, mais d'un cas importé, martèle le secrétaire de cabinet pour la santé du Kenya lors d'une visite au principal hôpital de Nairobi, où le premier patient venu de RDC alors qu'il était atteint d'Ebola est décédé ce lundi et où une unité spéciale de 133 lits isolé des autres services, a été mise en place. Sur 57 cas contacts identifiés, 10 ont été retrouvés, puis placés en quarantaine, ainsi que 21 soignants. Les contrôles sont également renforcés au point d'entrée, dont l'aéroport international Jomo Kenyatta, avec prise de température pour les personnes arrivant d'une dizaine de pays. Mais certains médecins pointent l'absence de tests rapides, alors qu'une prise de médicaments peut faire baisser la fièvre et que les voyageurs peuvent ne pas déclarer leurs symptômes. Le ministère
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1: Et Pierre Boudias pour le journal. Bonjour Pierre.
4: Ah bonjour Andréane, bonjour à tous.
1: Une laboratoire de Sibérie est-elle décédée de la peste?
4: États-Unis, Union Européenne et Organisation Mondiale de la Santé demandent en tout cas des informations à Moscou après un possible accident de laboratoire. Le Kremlin préfère rester flou. Une stratégie qui rappelle celle de la Chine après l'apparition du coronavirus. Un rééquilibrage vital pour l'avenir des 27, c'est ce que va tenter d'obtenir le commissaire européen au commerce lors de sa visite à Pékin qui débute aujourd'hui. Le déficit européen face aux géants chinois est abyssal, 1 milliard d'euros chaque jour. Vous entendrez également de futurs professeurs de français, pleinement mobilisés aux côtés du mouvement lycéen qui doit connaître un nouvel acte aujourd'hui. Nous évoquerons le conflit en Éthiopie dans lequel s'engage de plus en plus le voisin érythréen. Et puis raconter 10 ans d'exil en seulement une heure, c'est le défi que s'est lancé l'actrice iranienne Mina Kavani lors d'un seul en scène joué en ce moment à Paris.
1: Un virus dont le nom fait peur et des informations largement verrouillées par Moscou.
4: C'est le scénario qui se dessine en Sibérie, d'où émanent ces derniers jours des soupçons de contamination à la peste. Une employée décédée dans des conditions suspectes. Un possible accident de laboratoire et donc une communication au compte-gouttes de la part du pouvoir. Des éléments qui vous font peut-être penser au début de l'épidémie de Covid, marquée là aussi par le silence de Pékin. Le parallèle s'arrête pourtant là. Le Covid n'a rien à voir avec la peste, maladie largement connue, contre lequel existe déjà un vaccin, mais Jérémy Lange, Moscou ne dit pour autant pas grand-chose pour rassurer l'opinion ou même l'Organisation mondiale de la santé.
5: Tout ce que je sais, je l'ai vu comme vous dans les médias. La phrase lâchée par celle qui est en charge de la lutte contre les épidémies à l'OMS, Maria Van Kerkhove, en dit long sur les relations entre l'agence et les autorités russes. L'OMS a contacté Moscou dès qu'elle a eu connaissance de l'affaire la semaine dernière. La Russie n'a répondu officiellement que mardi, uniquement pour dire qu'il ne s'agissait pas de la peste, mais sans dire de quoi était morte la laborantine.
6: Est-ce que la Russie aurait pu nous en dire plus? La réponse dans ce genre de situation est toujours oui. On a besoin d'informations transparentes et rapides de la part de nos États membres, pas seulement pour les partager, mais aussi pour évaluer les risques, pour alerter le monde entier. Donc oui, on a besoin de plus d'infos et on espère les obtenir rapidement.
5: Les autorités russes sont tout même indiqué que quelques 200 personnes ont été placées en quarantaine. Qui, où et pour combien de temps, l'OMS n'en a aucune idée. L'agence sait en revanche que sa réaction sera autant scrutée que celle de Moscou, elle qui avait été critiquée pour sa complaisance supposée à l'égard de la Chine au début du Covid. Jérémy Lange, Genève, RFI.
4: Ouais, les États-Unis, par la voix de leur président Donald Trump, font savoir qu'ils ne pensent pas que la mort de la scientifique soit liée à la conception d'une arme biologique. Le chef d'État américain a répété hier qu'une conversation téléphonique était prévue avec son homologue russe. Lui a été chargé d'une mission aussi difficile que vitale pour les pays de l'Union européenne. Maros Sefcovic, commissaire européen au commerce, est en visite en Chine aujourd'hui et demain. Il doit tenter d'obtenir un rééquilibrage des relations commerciales entre les deux blocs. Pour la présidente de la commission Ursula von der Leyen, c'est tout simplement un point de bascule que va connaître Pékin comme Bruxelles. Pour cause, Pierre Benazet, le déficit commercial des 27 avec la Chine, c'est 1 milliard d'euros par jour. Et pire, il s'est creusé de 20% en un an.
7: Dans ses bagages, Maros Sefcovic emporte à Pékin les recommandations de l'Allemagne et de la France. Elles enjoignent la Commission à protéger le marché européen et à préparer la riposte commerciale. C'est un changement radical et bienvenu de la position allemande, selon le député Pascal Canfin de la Commission du commerce international au Parlement européen. Pour lui, il faut appliquer en Europe les mêmes recettes qu'en Chine.
8: Le modèle à suivre, c'est exactement ce que les Chinois eux-mêmes ont fait depuis 30 ans. Ils ont forcé les entreprises européennes qui investissaient en Chine à transférer de la technologie. Ils ont réservé certains marchés publics à des entreprises chinoises pour permettre aux entreprises chinoises de croître puis de devenir des leaders mondiaux. Ils ont mis en place des conditions d'accès au capital avec des subventions publiques qui ont largement soutenu leurs propres entreprises. Aujourd'hui, on ne le fait pas, on pourrait le faire.
7: Après avoir été accusé de frilosité dans les crises commerciales, par exemple face aux États-Unis, la Commission européenne se retrouve en situation de devoir entamer un bras de fer avec la Chine sans toutefois créer une guerre commerciale avec Pékin. Pierre Benazet, Bruxelles. RFI.
4: En négociation qui s'annonce d'ores et déjà délicate, la Chine fait savoir qu'elle répondra à toute mesure de rétorsion européenne jugée contraire à ses intérêts.
1: Et ces relations commerciales déséquilibrées entre la Chine et l'UE, on y revient dans Aujourd'hui l'économie dans 10 minutes, 8h05 à Paris, le journal de Pierre Boudias. Et cette question, seront-ils aussi nombreux qu'il y a deux jours, les lycéens français à nouveau appelés à défiler aujourd'hui?
4: Pour l'acte 3 d'un mouvement qui demande toujours plus de moyens pour l'éducation ou encore une réforme de l'accès à l'université. Hier, le Premier ministre a tenté de calmer le jeu. Sébastien Lecornu promet des réponses d'ici la fin du mois et assure que les forces de l'ordre n'ont pas pour reçu pour instruction de s'en prendre à la jeunesse. Mais malgré ces tentatives d'apaisement, le mouvement continue de s'étendre, notamment chez les futurs enseignants. L'Institut National Supérieur du Professorat et de l'Éducation a été bloqué pour la première fois hier. Alors pourquoi ces futurs profs rejoignent-ils la colère des lycéens? Solène Van Kerkhoven est allée à leur rencontre sur leur lieu de formation.
3: Devant cette façade grise, les futurs enseignants sont là pour dénoncer le manque de moyens sur le terrain. À 22 ans, Timothée est étudiant en master de l'enseignement et déjà stagiaire deux jours par semaine dans un lycée de région parisienne.
9: J'étais dans un lycée parisien et on constate des classes surchargées, des conditions de travail compliquées, le matériel notamment, les vidéoprojecteurs qui ne fonctionnent pas. Nous, ouais, l'objectif, c'est de réclamer des conditions de travail décentes déjà pour les professeurs et on est bien placé pour le savoir puisque c'est ce qu'on veut faire. Donc, nous, on veut montrer qu'en tant que futurs profs qui voulons aller à l'école toute notre vie, on se mobilise aussi et on est d'accord avec eux.
3: Une solidarité assumée face aux difficultés du quotidien dans l'établissement où Lucie travaille à mi-temps. Le manque de personnel frappe aussi le pôle éducatif.
10: Moi, dans mon établissement, on a une CPE pour 720 élèves au lycée.
3: CPE pour conseillère principale d'éducation, du personnel encadrant et non enseignant. Et les manques de moyens, ils sont partout, comme le constate Aurélie.
11: On arrête aussi les fermetures de classe parce qu'on se retrouve avec des professeurs qui sont face à 35 élèves, alors qu'en gardant les postes, on pourrait se retrouver avec des professeurs devant 20-25 élèves, ce qui serait le luxe presque, mais ça ne devrait pas en être un en fait.
3: Les étudiants entendent poursuivre leurs actions et espèrent désormais regrouper les autres antennes parisiennes de l'école.
4: Et acte 4 donc de ce mouvement prévu aujourd'hui. C'est le 11 novembre que les syndicats donnent rendez-vous aux Espagnols. Cette fois, les principales formations syndicales du pays appellent à la grève générale alors que le pays reste secoué par un mouvement contre le coût du logement. Mouvement qui a perdu hier sa figure de proue, Marie-Carmen Abascal, décédée à l'âge de 87 ans. Son expulsion fin septembre avait été l'étincelle de la colère.
1: En Ukraine, le bilan des frappes russes hier est grimpé à 28 morts.
4: Une nouvelle frappe massive dans le nord du pays, et si c'est cette fois un missile qui a touché un immeuble résidentiel, les 5 ans du conflit en Europe de l'Est auront surtout consacré le drone comme nouvel alpha et oméga du champ de bataille. Si on connaît bien la déclinaison volante de l'appareil, russe et ukrainien s'appuient également sur les VTSP, les véhicules terrestres sans pilote. Nos envoyés spéciaux Sergueï Dmitriev et Nathanaël Vitran ont pu visiter un atelier et une base d'entraînement secret de Spartan, la 3e brigade de la garde nationale ukrainienne. Reportage.
12: Nous sommes quelque part entre la ville de Dnipro et la ligne de front. Nous ne pourrons pas en dire plus. La localisation est tenue secrète, mais c'est dans ce garage anonyme que sont fabriqués et entretenus ces drones terrestres.
13: My code name is Noah.
14: Mon nom de code est Noah. Je suis le chef de ce service où l'on répare et prépare les VTSP pour le champ de bataille.
12: Alors il faut imaginer un robot un peu comme le rover, vous savez, le robot martien, c'est-à-dire une plateforme d'un ou deux mètres et de chaque côté deux à trois roues motrices et puis une tête à l'avant équipée d'un signal GPS qui permet de la diriger soit par télécommande à moyenne distance, soit par satellite. Quelques minutes de voiture et nous voici en forêt, là aussi dans un lieu tenu secret. Et c'est ici, au milieu des pins, que s'entraînent les hommes de la 3e brigade.
14: On les utilise pour ravitailler nos positions sur le front et aussi pour évacuer les gens de ces positions. Ces drones se substituent aux livraisons par camion, par exemple. Ça nous permet de sauver des vies simplement en ne les risquant pas.
12: Mais pas seulement. Sur le terrain, l'armée ukrainienne a récemment utilisé des engins similaires chargés d'explosifs pour contourner les lignes russes et frapper en profondeur les positions ennemies grâce à des drones kamikazes.
4: Le reportage de Nathaël Vitran et de Sergueï Dmitriev. Autre conflit qui voit l'utilisation accrue de drones, celui qui a repris depuis une quinzaine de jours en Éthiopie. Des combats a priori internes puisqu'ils opposent forces de la région du Tigré à celles pro-gouvernementales, mais où la présence du voisin érythréen se fait de plus en plus visible. D'après de nombreux observateurs, des soldats se déploient actuellement dans plusieurs localités de la région séparatiste éthiopienne. Une présence qui fait craindre le retour d'une guerre à grande échelle entre Addis Abeba et Asmara, deux capitales à couteau tiré qui ont rompu leurs relations diplomatiques la semaine dernière. Explication, Marlène Panara.
3: Des soldats en patrouille à Rama et autour de Cheraro, d'autres encore à Fatsi, près de la ville d'Adigrat, à 40 km de la frontière. Depuis quelques jours, les troupes de l'armée érythréenne prennent position dans plusieurs zones du territoire tigréen. Depuis la reprise de la guerre, Addis Abeba accuse Asmara de soutenir les rebelles de la coalition pour la survie, dont le Front de libération du peuple du Tigré. Sur X, le ministre érythréen de l'information Yemane Gebremeskel a dénoncé un narratif fallacieux de légitime défense de la part du gouvernement éthiopien pour justifier la guerre d'agression qu'il compte mener contre l'Érythrée. Pour Getachew Temaré, analyste politique basé aux États-Unis, le déploiement des troupes érythréennes est en fait le plan B d'Asmara, qui selon lui souhaitait initialement faire du Tigré une zone tampon sous contrôle des rebelles du TPLF pour protéger sa frontière de l'armée fédérale. Mais la contre-offensive des troupes éthiopiennes lancée il y a 10 jours a changé la donne. S'approchant de plus en plus de l'Érythrée, elles ont poussé Asmara à s'engager sur le terrain, faisant craindre un basculement du conflit éthiopien en une guerre régionale. Marlène Panara, Addis Abeba, RFI.
1: On termine, Pierre, avec un seul en scène qui nous fait découvrir l'isolement des exilés.
4: Celui qui se joue depuis mardi à Paris par l'actrice iranienne Mina Kavani dans ce spectacle baptisé I'm Deranged, celle qui a été interdite de territoire iranien il y a 13 ans pour être apparue nue dans un film, livre sa vision de la solitude. Elle décrit l'impossible retour chez soi. Léa Boutin-Rivière.
15: Ça fait longtemps que je suis là et que je rêve de l'autre côté.
16: Seule sur scène, comme elle est seule en son exil, Mina Kavani récite, éructe et raconte l'enfance entre le voile à l'école.
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19: Jeudi, la semaine file. Et nous, on est toujours aussi contents de vous avoir au bout de la radio. Bonjour. Alors, ce qui est chouette, c'est qu'on est tous angevins. On vit au même endroit, sous le même ciel, et on a relevé pour vous la température sur la ville, avec les prévisions pour la journée. Voilà, patience arrive, on vous dit tout dans quelques instants. D'ici 9h, on vous sert un petit déjeuner à notre façon, de la bonne humeur, de la musique, des jeux et des trucs à découvrir. Voilà, vous voulez participer? Eh bien, vous allez sur le site de la radio, bouton vert, chat, tout en haut. Vous nous écrivez, voilà, et puis c'est open bar, vous pouvez parler, on vous lit. Le programme, rapidement, deux podcasts, des extraits d'émissions de Radio G, l'horoscope et puis bien sûr la météo. Alors bonjour, vous êtes sur Radio G et vous écoutez Savourer nos différences. Voici la météo.
20: Bonjour, bienvenue sur Radio G pour la météo locale. En ce moment, à Angers, le thermomètre affiche 10 degrés. Pour ce matin, le ciel sera dégagé. 11 degrés au compteur. En début d'après-midi, le temps restera peu nuageux. La température grimpera à 16 degrés. Ce soir, le ciel sera bien couvert. La température grimpera à 14 degrés.
18: C'était la météo pour aujourd'hui. On vous souhaite une belle journée.
19: On continue la matinale de Radio G avec la première partie de l'horoscope. Si vous n'entendez pas votre signe, pas de panique, ce sera en fin d'émission.
21: Capricorne.
22: Vous avez plus de qualités que vous ne croyez. Vos proches le savent, il manque juste de vocabulaire pour l'exprimer.
21: Gémeaux.
22: Une rentrée d'argent inattendue se profile. Cette fois, c'est vrai. Enfin, presque.
21: Scorpion.
22: Votre supérieur vous fait enfin confiance. Profitez-en, il change d'avis facilement.
21: Verseau.
22: Mercure favorise vos négociations. Visez haut, on vous descendra en douceur.
21: Sagittaire.
22: Votre partenaire vous trouve irrésistible. Profitez-en, ses phases sont cycliques.
21: Vierge.
22: Saturne vous incite à la prudence financière. Pour une fois, suivez ce conseil.
19: Signe sur 12, voilà, ça c'est fait. Pour les autres, eh bien rendez-vous en fin d'émission, on ne vous oublie pas. Allez, maintenant place à un premier podcast. On l'a pris sur le site radio-g.fr et ensuite, eh bien, on enchaînera avec des extraits d'émissions de la station. Vous êtes toujours dans Savourer nos différences. Bonne matinée à vous.
0: Bonjour les humains, je suis une IA et je parcours les archives de l'humanité. Bienvenue dans le Graal de l'Histoire. Quand on est président et qu'on prend des décisions, on ne peut pas plaire à tout le monde. Certains mécontents se manifestent plutôt violemment. L'homme politique a intérêt de se protéger. Celui dont je vais vous parler a échappé à une trentaine d'attentats. On reste en France et la cible de ces attentats est le président de l'époque, Charles de Gaulle. Ses propos sur l'indépendance de l'Algérie en ont énervé plus d'un. C'est le moins qu'on puisse dire. On va essayer de l'abattre de nombreuses fois, souvent par arme à feu. On comprend que sa voiture fut blindée. Un attentat parmi d'autres marqua les esprits. C'est celui du Petit Clamart, où on retrouve 14 impacts de balles sur la voiture et de pneus crevés. Sans blessés, heureusement. Les terroristes sont alors passés à la vitesse supérieure en utilisant une bombe. Et là, elle n'explose pas. Pourtant, le président passe bien à côté du véhicule piégé. Mais il n'y avait personne pour appuyer sur le bouton. Et pour cause, les commanditaires étaient en train de faire un cambriolage pour avoir l'argent nécessaire à leur fuite. Et ils ont été arrêtés. Charles de Gaulle put finir son mandat sans être assassiné. Enfin, presque. Les urnes sont parfois plus radicales que les balles. Mais ça, c'est une autre histoire. Allez, à bientôt pour un autre Graal de l'Histoire.
19: Il était très bien ce podcast, voilà. Et on en écoutera un autre tout à l'heure, d'un autre style en fin d'émission. 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Donc là, on parlait des podcasts, mais il y a aussi des émissions sur Radio G et on vous propose de savourer nos différences en écoutant des extraits de certaines d'entre elles. Et si on jouait ? Voici un extrait d'une émission 100% jeu à laquelle les auditeurs participent quand ils l'écoutent en direct avec le chat du site radio-g.fr. Le principe est simple, chaque chroniqueur et même une IA propose un quiz autour d'un thème. Allez, c'est donc maintenant à vous de jouer avec un extrait de cette émission du mardi soir à 19h, le QG.
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6: Alors aujourd'hui on va parler de la lune.
19: Elle comme lune.
6: Ça commence par elle.
19: Ok.
6: Alors on avait fait un petit, je crois que c'est Clément qui avait fait un petit quiz sur la lune, sur l'astre la lune, enfin le satellite autour de la Terre. Alors je vais parler un petit peu de cinéma, mais aussi voilà d'astronomie. À votre avis, en moyenne, quelle est la distance entre la Terre et la lune? Parce qu'elle peut varier, mais en gros, en moyenne,
23: en plus, elle s'éloigne.
6: À 20 000 km près.
19: C'est en millions, t'es gentil. C'est en millions de kilomètres.
24: 334 000.
6: Ah, c'est pas loin.
25: T'avais pas de proposition.
19: 400 000 km.
6: Oui, un peu moins.
19: 384 000 km. C'est beaucoup.
6: C'est beaucoup. J'ai essayé de savoir, si on s'arrête pas, combien de temps on mettra, si on est à pied, pour aller, alors ça évidemment c'est impossible, oui. Mais voilà, un piéton qui marche à 4 km/h, oui. Combien de temps lui faudrait-il pour aller
25: atteindre la lune,
6: jusqu'à la lune?
19: Bah, je sais pas. Attends.
6: Alors, est-ce que c'est 9 ans, 11 ans ou 13 ans?
19: Bah, 13 ans.
25: Allez, 13.
19: 13 ans, je dirais, 13 ans.
6: 11 ans.
19: Ah, 11 ans quand même,
6: oui.
19: D'accord. Mais on peut mettre toutes les planètes du système solaire entre la Terre et la Lune, c'est pour vous dire tout ce qu'on peut, c'est aller très loin quand même.
25: Bon bah les amis, je vous dis à dans 11 ans.
6: Alors Sonia, imagine, tu prends ta voiture, tu fais une moyenne de 130 km/h sans jamais t'arrêter, en combien de mois?
19: Alors tant qu'il n'y a pas de centimètres et de mètres, je pense qu'elle va pouvoir...
6: Un mois, deux mois ou trois mois, je propose. Un mois, deux mois ou trois mois.
25: Deux mois.
6: 2 mois, les autres.
5: Alors, c'est pas Elon Musk qui a envoyé sa voiture dans l'espace ?
6: Oui,
5: vers le soleil.
6: Ouais.
5: Ouais, 3 mois quand même.
6: Ouais, 3 mois.
5: Ouais, 3 mois.
25: Ouais. Non, mais moi, je suis très très rapide. C'est pour ça.
6: Imaginez que vous preniez un Airbus.
5: Airbus
6: à 1000 km/h.
5: Ah, ça va plus vite
6: là,
5: déjà.
6: Ça va plus vite déjà. Est-ce que vous mettriez 3 semaines, 4 semaines ou 5 semaines ?
5: En quoi j'ai pas compris ?
6: En Airbus. En Airbus. 1000 km/h.
5: 3 semaines. 1000 km/h, oui. 3 semaines, moi je dirais. Allez, on va couper la.
6: La dia est très forte, hein, c'est 4 semaines.
5: 4 semaines.
6: Voilà. Alors, on va parler côté cinéma. Donc, je vais vous parler d'un film qui est sorti. C'est le premier film de science-fiction de l'histoire du cinéma mondial. Mm-hmm. C'était un film de Méliès, de Georges Méliès.
25: Ah,
6: il est sorti
25: oui.
6: en 1902. Voyage dans la
25: dans
6: Lune.
25: Dans la Lune, oui.
6: Avec la fameuse photo.
25: Oui.
6: Avec,
25: voilà,
6: un obus dans la tête de la Lune,
25: ouais,
6: avec des yeux et une bouche. Mm. Ça dure un petit quart d'heure. Donc, l'histoire, c'est que, voilà, ils sont projetés vers la Lune, c'est des astronautes, et ils pénètrent dans la Lune, si je peux dire ainsi.
5: Ouais, sur dans l'œil, ouais.
6: Donc ils découvrent des grottes avec des immenses champignons, et ils découvrent
5: on a bien l'image.
6: Le peuple de la Lune.
5: Eh ouais, bien sûr, tout petit.
6: Comment s'appelle ce peuple de
5: c'est
6: la Lune?
5: C'est ce que j'avais demandé justement. Comment est-ce qu'il s'appelle?
6: Est-ce que c'est les Morpions? Est-ce que c'est les Sélétiques ou est-ce que c'est les Sélénites?
5: Sélénite.
6: Parce
5: que Sélène.
6: Bravo. Sélénite. Sélénite, qui vient de Sélénée, qui était la déesse grecque de la Lune.
25: Ah, c'est joli, Sélénée. Ah, j'aime bien ce prénom, tiens.
6: Ouais, Et la Sélénite, aussi, en minéralogie, c'est une variété de gypse, qui possède un éclat qui rappelle la lumière de la Lune.
25: Ah.
5: C'est Maître Gibbs, mais c'est Gibbs.
6: Et même l'adjectif, on dit un paysage sélénite, ça veut dire qu'un paysage qui ressemble à la lune.
5: Lunaire.
6: On a appris un nouveau mot aujourd'hui.
25: Merci.
7: Sera moins bête ce soir.
6: Un autre film, alors, donc j'ignorais totalement l'existence, mais ça m'a fait bien rigoler. C'est un film de Jacques Demy, celui qui a fait Les Parapluies de Cherbourg et Demoiselles de Rochefort. Et il avait sorti un film en 1973 avec un titre de film extrêmement long. Et ce titre du film, c'était « L'événement le plus important depuis que l'homme a marché sur la Lune ». C'était le titre du film.
5: D'accord.
6: Mmh. Imaginez quand vous allez acheter un ticket.
5: Ça fait un grand ticket.
6: Il y avait la queue au cinéma. Un
5: grand ticket.
6: Mais quel est ce fameux événement dont le titre du film parle ? Est-ce que c'était donc l'histoire, la France élit une femme présidente ? Est-ce que c'était la Bretagne qui déclarait son indépendance par rapport à la France ? Ou est-ce que c'était un homme qui attendait un bébé ?
5: C'est quoi le titre du film ? Je sens que c'est la dernière.
6: L'événement le plus important depuis que l'homme a marché sur la Lune.
5: Ouais,
6: la France qui élit une femme présidente, un homme qui attend un bébé.
5: C'était pas
6: ou la Bretagne qui déclare son indépendance.
5: Le bébé.
8: C'est tellement
5: le bébé.
8: Improbable.
6: Ouais. Donc un homme qui attend un bébé.
5: C'est mignon, c'est beau.
6: Et alors, l'égérie de Jacques Demy, c'est Catherine Deneuve. Donc dans ce film, il y avait Catherine Deneuve. Et son mari était enceint. Alors, qui était ce fameux mari ? Est-ce que c'était Gérard Depardieu, Claude Brasseur ou Marcello Mastroianni ?
5: Non, j'ai pas compris. C'était le mari qui était enceint.
6: Le mari est enceint.
8: Tu n'as
5: d'accord.
8: Pas payé.
5: Ok.
8: Bien ça.
6: Catherine Deneuve, elle a un mari. C'est le mari qui attend un enfant.
5: D'accord. Normal, oui, bien sûr.
6: C'est un homme qui attend un bébé.
5: Oui, bien sûr. Bah, c'est normal. Oui,
6: et quel était l'acteur qui jouait cet homme enceint ?
5: Alors, Depardieu,
6: est-ce que c'était Depardieu, Claude Brasseur ou Marcello Mastroianni ?
25: Allez, va pour Claude Brasseur. Je vois pas trop Marcello faire ça, mais je sais pas.
5: Puis Brasseur. Moi, je ne vais pas
6: Depardieu.
8: Non, Brasseur, c'est bien.
6: Ouais.
5: Mastroianni, peut-être.
6: Oh, je sais pas. Oui, non, c'était Marcello.
25: C'est Marcello. Marcello.
5: Ah, dingue.
6: Exactement.
25: C'est là qu'ils se rencontrent, non ?
6: Je pense, oui. Il y a des chances.
25: D'accord.
6: Oui, parce que. Oui, il y a des chances. Je regarde l'âge de Chiara Mastroianni. Oui. Un peu plus jeune que ça, quand même. Mais oui, ça devait dater de là. Qu'est-ce que je peux dire aussi ? La Lune, ça m'avait pensé aussi à Tintin. Le fameux album Objectif Lune. C'était le 16e album donc, de Hergé. Et en quelle année est sorti Objectif Lune ?
25: Voilà.
5: Je sais pas, 65 ?
6: Un peu moins.
5: 63 ?
6: Beaucoup moins.
25: Dans les années 50 ?
6: Ah, moins. Les années 50.
5: Ah, 50.
7: 54.
6: 54 plus 53.
5: 53.
6: Ah. 53. Ah, ça avait été publié un petit peu avant dans le journal de Tintin. Il y avait des planches, ça avait été publié tous les... Ça sortait à peu près tous les mois. Voilà. Et puis, on va revenir à l'astronomie, juste pour finir. Quels sont Alors, vous allez, il faut que vous reliez le satellite, donc l'équivalent de la Lune, oui. à la planète.
5: D'accord.
6: Alors, les deux plus grands satellites du système solaire,
5: oui.
6: c'est Ganymède et Titan.
7: Oui.
6: Alors, à qui vous reliez Ganymède ?
5: Alors, c'est Ganymède, c'est Vénus, et puis Titan, c'est Mars.
7: C'est Jupiter.
6: Alors, Jupiter, deux planètes.
5: C'est pas du tout ça.
6: Pas du tout ça.
5: D'accord. Donc, c'est
23: Titan,
5: les autres.
23: Titan, c'est pas Saturne.
6: Alors, Titan, c'est Saturne.
5: Titan, ouais. c'est Saturne. Ouais. D'accord.
6: C'est le deuxième plus grand satellite.
23: Ganymède.
5: Ganymède, ce serait quoi alors ? Jupiter, non ?
6: Ah ben Jupiter.
5: C'est Jupiter, Jupiter quand même.
7: Ah ouais.
5: Ah ouais.
6: Et ça fait deux fois la Lune, et même ce satellite est plus grand que Mercure.
5: D'accord.
23: Ah oui. C'est des planètes, ça reste des planètes.
5: Bah oui.
6: Bah oui. Ouais. Tourne
23: autour d'autres planètes.
6: Bon, voilà.
5: Pour les eh ben écoute, c'est très bien. Merci pour toutes ces informations.
19: Toujours dans Savourer nos différences, on parcourt les archives de Radio G. Et pour le prochain moment, qui sera musical, on fait confiance à l'émission du quart d'heure Angevin, dont voici un extrait.

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1: J'aime beaucoup ce titre. Qui sait si vous l'avez deviné?
2: Moi, je pense avoir reconnu Alice Myosotis.
1: Ah bah tiens, bravo.
3: Bravo.
2: Oui, grâce à ses textes très engagés.
4: 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Un extrait de C'est le week-end dans Savourer nos différences. 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
5: Vous connaissez En fauteuil?
3: Non.
5: Alors, en fauteuil, quel genre de fauteuil?
6: Non, mais tu vas voir, des fauteuils en général, hein, avec leur assise moelleuse, leur dossier robuste, leurs quatre pieds, leurs accotoirs. Attends.
5: Accoutoirs?
6: Quoi? Leurs accotoirs? C'est quoi, ça?
7: C'est un mot qui existe.
6: Eh bien, ce sont les genres de petits bras que l'on retrouve de chaque côté du siège sur lesquels, bah, on peut poser justement nos bras. Alors, je sais ce que vous vous dites. J'ai mal prononcé, je voulais parler d'accoudoirs. Eh bien, non, très cher. C'est vous qui vous trompez depuis toujours, inculte que vous êtes. Bon, j'avoue que je savais pas non plus. Mais c'est vrai. Ce que l'on appelle de manière erronée les accoudoirs sont en fait des accotoirs. Voilà. Les accoudoirs, c'était en fait une partie horizontale qu'on retrouvait sur le bout des dossiers. Donc en haut, hein, c'est l'endroit sur lequel on pouvait poser ses coudes en se tenant soit derrière un fauteuil debout ou alors à genoux sur l'assise. Bon, dans le langage courant maintenant, hein, c'est comme ça, hein, on dit tous accoudoir, hein, puis tant pis. Vivons dans le déni, hein, et laissons ce mot disparaître. Enfin, vous faites ce que vous voulez, hein, mais voilà. Mais sachez qu'à la base, ça s'appelait un accotoir.
5: Très bien. Eh bien, merci Damien.
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9: Donc on va écouter The Old Man, et qui est une chanson d'un certain Bob Dylan.
10: Ah oui.
9: Eh oui.
10: Est-ce que tu sais aussi quelle est la petite anecdote à propos de la voiture de Columbo? J'espère quand même.
9: Non, mais je suis sûr que tu vas nous le dire.
10: C'est vrai, tu le sais pas. Pendant quelques années, Columbo, la série, s'était arrêtée et a repris quelques années plus tard parce qu'ils n'avaient pas suffisamment d'audience au départ. Et quand ils l'ont repris, ils n'avaient plus la voiture. Et ils voulaient absolument retrouver la voiture. Le problème, c'est qu'ils l'avaient plus dans les studios. Ils ont fait donc des pieds et des mains pour la retrouver. Ils l'ont retrouvée, malheureusement, pas avec la même immatriculation, justement. Et ils ont gardé la nouvelle immatriculation. Mais ils avaient quand même dû racheter la voiture relativement chère par rapport au départ.
9: D'accord. Voilà. J'avais pas celle-là. Moi, j'avais juste le fait qu'on ne voyait jamais la femme de Columbo dans cette série. Qui a eu une série dérivée par la suite, mais en fait qui n'a pas du tout fonctionné. Donc, mais bon. Allez, on écoute The Old Man, et c'est Bob Dylan.

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1: 8h35 sur Radio G. Retrouvons toute l'équipe de CMA pour revenir sur les origines des choses à travers une de leurs chroniques. Et grand spectacle, attention.
2: Yeah. Alors, parmi les grandes plateformes américaines, là, on a bien sûr Netflix et on a aussi Apple TV. Est-ce que vous avez Apple TV ? Non ?
3: Non.
2: Alors sur Apple TV, j'ai découvert ça il y a pas longtemps, est sorti cet été un film qui s'appelle Coda. Et Coda, donc ça veut dire Child of Deaf Adult. C'est un acronyme qui sait.
1: Ouais, jusque
2: là. C'est l'acronyme de Child of Deaf Adult.
1: D'accord.
2: Et en ça anglais, cool. C'est enfant entendant de parents sourds. Alors, est-ce que ça vous dit quelque chose ?
1: D'accord. Ah, c'est avec le One, là, la famille Bélier ?
2: Mais oui, c'est le
1: One. Oh non !
2: Exactement, ils ont fait un remake du film français La famille Bélier d'Éric Lartigot, qui avait été un énorme succès en France en 2014. Il y avait eu 7,5 millions de spectateurs. Et on se rappelle tous le One qui chantait « Mes chers parents, je vole ».
3: Ah oui, c'est voilà.
1: Et ouais. Du coup, c'est un Américain qui vient en France hein,
2: donc,
1: dans la chanson.
2: Donc, ils ont repris... Alors,
1: c'est l'envers.
2: Exactement, en fait, scène pour scène, c'est exactement le même pitch, les mêmes scènes qui sont reprises les unes après les autres. Mmh. C'est plus une famille d'agriculteurs, c'est une famille de pêcheurs. Le principe est le même. C'est la seule, qui entend, c'est la seule qui parle. Et puis voilà, donc elle va devoir, elle veut s'émanciper de sa famille en allant auditionner voilà, pour une comédie musicale ou pour un conservatoire.
1: Et c'est une gagnante de The Voice US qui a appris, non ?
2: Non, je pense pas, non. Par contre, alors le film est apparemment très bien, je ne l'ai pas vu, mais il a quand même obtenu au festival de Sundance, qui est le festival du cinéma indépendant aux États-Unis, il a obtenu le prix du jury et aussi le grand prix par les critiques. Donc apparemment, ça a l'air pas mal.
1: Bah, ça sortira en France alors
2: C'est sorti depuis quelques mois, ça s'appelle Coda. Alors pourquoi les Américains ils font des remakes ? Alors, tout d'abord, il faut savoir qu'aux États-Unis, il n'y a pas de doublage de films. Hein. Il ne sort aux États-Unis que des films en VO. Ils n'aiment pas voir des films en doublage, les Américains. Oui. Et il y a très très peu de gens qui vont voir des films en VO, parce qu'il y a une concurrence avec bien sûr les films américains. Et les films en VO, ils ne sortent que dans les circuits très limités, indépendants, principalement en Californie, Los Angeles, San Francisco et puis New York. C'est que là, en fait, qu'il y a des films français. Après, les films un peu coréens ou les films italiens, espagnols, vu qu'il y a une communauté de ces pays plus importante aux États-Unis, là, par contre, ça peut marcher. Mais les films français, c'est vraiment des films en VO. Alors voilà, comme il y a des succès en France, eh bien, les Américains ont eu l'idée de reprendre certains films français, voilà, en modifiant quelquefois le scénario ou en le gardant. Et il y a eu des très, très gros succès. Je vais vous citer les 5 plus gros succès qu'il y a eu de reprise de films français. Le plus gros succès de tous les temps, ça a été la reprise de Trois hommes et un couffin. Le film de 85 a été repris en 1987.
1: Freeman and One Couffin.
2: Non, ça s'appelait Three Men and a Baby.
1: Ah, ils n'ont pas de couffin, eux.
2: C'était alors avec Tom Selleck, celui qui joue Magnum, si vous connaissez.
3: Oui, la petite moustache.
2: Oui. Après, il y a eu un remake de La Totale de Claude Zidi. La Totale, c'était un film avec Thierry Lhermitte, Miu Miu. Non, ça veut dire rien.
1: Oui, la totale.
3: Miu.
2: Alors là, c'était l'événement, parce que c'était repris par. C'était True Lies, un film de James Cameron, avec Arnold Schwarzenegger. Voilà. C'est un remake de la totale.
1: Le rôle de Miu Miu.
3: Ah, bah oui, du coup, oui, c'est vrai.
2: Schwarzenegger reprend le rôle de Miu Miu, d'ailleurs.
3: C'est
2: après un classique, La Cage aux Folles, ça a été repris en 1996. Ça s'appelait The Bird Cage, La Cage aux Oiseaux, avec feu Robin. On ne sait jamais. Robin Williams.
1: Oui.
3: Ah oui.
1: Il y en a deux.
3: Oui. Ouais, celui. Celui qui est mort.
2: Oui. Il y en a qui. Bah, les deux sont morts. Non.
1: Oh, info spéciale. Breaking news. Tiens donc. Ah ouais.
2: On tient. On le voit plus.
3: Ah, c'est beau ça.
1: Bon, si tu nous écoutes. Il est sur la route.
2: Un film que j'affectionne. Alors, il a fallu attendre quasiment 40 ans pour que ce soit repris. C'est Plein Soleil, le film avec Alain Delon. Ça a été repris en 99 par Anthony Minghella. Et c'est le talentueux Monsieur Ripley, avec Matt Damon et Jude Law. Matt Damon qui reprend le rôle d'Alain Delon. Voilà. Donc un très beau film. Et puis, moi ce que je ne savais pas, c'est qu'il y a eu aussi un gros succès. Dinner for Schmucks, C'est le Dîner de cons qui a été repris avec Steve Carell.
4: Bah, remarque, Adolphe est connu là-bas aussi. Hein.
2: Paul Rudd et Steve Carell.
4: Ah, c'est le prénom.
2: Paul Rudd qui fait Ant-Man. Il jouait.
5: C'est pas le même film.
2: Et Steve Carell, c'est lui qui joue dans 40 ans.
3: Il est
2: toujours
3: trop
2: puceau,
3: bien, lui.
2: Il est super. C'est lui qui jouait le con. Après, il y a eu quand même des bides. Hein. Enfin, des bides. Des trucs qui n'ont pas trop marché. Il y a eu Intouchable.
3: Et ça n'a pas marché.
2: Début de... Alors, c'est un peu spécial. Faut savoir qu'il est sorti début 2019. Avec les acteurs, c'était quand même Bryan Cranston. Bryan Cranston qui joue dans Breaking Bad, qui joue le.
3: Oui, quand même, ouais.
2: Si vous connaissez, c'est quand même un acteur. Le film a créé une énorme polémique parce que les Américains ont trouvé impensable que quelqu'un de. Enfin, c'est pas une personne qui joue un tétraplégique, c'est pas possible. On peut pas être valide et jouer le rôle d'un handicapé. Ah, bah oui. Ça a été beaucoup critiqué pour ça.
5: Ils ont pas François Cluzet, c'est pour ça.
2: Ben voilà.
4: Bah, il était pas handicapé, François Cluzet.
5: Non, mais il joue très bien. Il joue très bien dans le rôle. Dans le film.
2: Alors, le film a été jugé moralisateur, manipulateur, voire raciste. Un noir qui est pauvre, un riche milliardaire blanc, donc ça c'était pas possible quoi, c'était trop, voilà, ça insistait trop mondes, sur tout.
4: Et le pas de bras, pas de chocolat, ça marche en aux États-Unis.
2: Ben non. Alors curieusement, il a quand même marché le film aux
5: États-Unis. En anglais, ça donne quoi En anglais, ça donne quoi
3: ouais, c'est ça.
4: Non, ça va, c'est bon ça.
2: Le film, il s'appelait The Upside. Et il est sorti il y a 2 ans, donc pas mal. Et puis il y a eu des films qui aurait pu faire un remake, mais il n'y aura pas de remake au final. Il y a bien eu un essai de faire un remake de Bienvenue chez les Ch'tis avec Louis Smith.
4: Bienvenue au Texas
2: Danny Boone n'a pas aimé du tout le scénario qui avait été tiré de ça, donc ça a capoté.
5: Will Smith à Tourcoing, ça aurait été trop bien.
2: Il a été repris, je ne sais pas, il y a eu un remake italien.
4: Oui, donc,
2: Bienvenue dans le Sud. Ah, bien, c'était un Milanais qui allait dans les Calabres.
5: Bienvenue dans les Pouilles.
2: Et ça a eu un gros succès.
4: J'en ai plein les
2: deux mondes différents. C'est marrant parce que nous, il montait dans le Nord.
5: Il était sur des sites un peu plus
2: bizarres. Et là, il descend dans le Sud. C'est étonnant. Quoi. Voilà. Mais en même temps, les Suds, c'est peut-être les Pouilles et les Ch'tis.
3: C'est l'équivalent de
2: l'Italie.
5: Pas le sud de l'Italie, oui, c'est les bouseux
2: c'est consanguin, quoi.
5: Donc t'insinues que le nord.
4: franchement, France nous écoute aussi dans le nord, hein, donc non, merci.
2: Et puis.
4: Ça t'as pas rien de perdre 10 auditeurs. Merde.
2: Et puis il y a bien sûr le Qu'est-ce qu'on a fait au bon Dieu.
6: Oh là là.
5: Oula, c'est adapté ça.
2: Ouais. Non, le film n'est même pas sorti aux USA, trop politiquement incorrect. Trop d'humour sur les Noirs, les Juifs ou les Asiatiques. Ils n'ont jamais voulu sortir le film, mais par contre, il y a des scénaristes américains qui pensent faire un remake, mais ils attendent la bonne idée.
4: Bah,
2: ça sera forcément un peu.
4: Non, mais si t'enlèves toutes les blagues racistes, il reste rien dans le film.
2: Il faut trouver le bon, enfin un peu le sens de l'ironie.
6: Le bon angle.
2: Le 40e degré. Un peu comme Borat, quoi, qui se foutait un peu de la gueule des. Je sais pas, quelque chose comme ça. Mais bon. Voilà, donc quand même, on a inspiré.
3: On n'a pas le même humour, quoi. Mon
2: film. Ouais. Non, c'est clair.
4: Très bien. Merci, Olivier.
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4: Un classique de la chanson française maintenant, choisi par l'émission Marie, Serge, Claude et les autres.
7: Alors on écoute ensemble donc Un homme debout et riche, c'est tiré de l'album Claudio Capeo qui sort en 2016.

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1: 8h47 sur Radio G. Allez, il y a plein de bonnes choses qui arrivent maintenant. Voici le programme. C'est Savourer nos différences, bien sûr, la matinale de Radio G jusqu'à 9h. À 13h, Karine et Christelle reçoivent des invités qui ont trouvé leur bonheur et nous aident à trouver le nôtre. C'est 30 minutes de bonheur. 17h, l'appel des râteaux, place à la chanson avec Albert. 18h10, c'est l'émission quotidienne de Radio G, comme tous les jours de la semaine, l'actualité culturelle et angevine.

0: 19h, droit devant, le magazine sur les droits de l'homme animé par le groupe Amnesty International. 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Et bien sûr, entre les émissions et toute la nuit, la playlist de Radio G. Bonne journée sur votre radio. Voilà pour le programme du jour sur Radio G, vous savez tout. On reste dans Savourer nos différences et on passe maintenant aux infos locales.
1: Bonjour, nous sommes le jeudi 8 octobre, voici le bulletin d'information locale de Radio G. On commence par un point sur la mobilisation lycéenne dans le département. Les protestations se poursuivent après la grande journée d'action de mardi qui avait rassemblé entre 4000 et 7000 personnes dans les rues d'Angers. La tension est restée vive hier en Maine-et-Loire avec environ 600 jeunes en manifestation à Cholet, ainsi que des blocus et des feux de poubelle devant plusieurs établissements angevins. Les pompiers sont notamment intervenus près des lycées Bergson, Sacré-Cœur et David d'Angers. Les élèves dénoncent le manque de moyens, des classes surchargées et la vétusté de certains locaux. Rendez-vous orientation et emploi à présent, la 4e édition du Big Bang. Orientation s'ouvre aujourd'hui et se tient jusqu'à demain, place François Mitterrand à Angers. 80 entreprises sont mobilisées pour faire découvrir leur métier dans l'industrie, le numérique, le sport et bien d'autres domaines. Des rencontres avec des recruteurs et un espace dédié à la reconversion professionnelle sont au programme. L'événement est gratuit et accessible de 9h30 à 20h ce jeudi. Enfin, une sortie nature pour ce week-end. Le château du Pin à Chantecy-sur-Loire accueille la fête des plantes ce samedi 10 et dimanche 11 octobre. Plus d'une centaine d'exposants sont attendus sur place. Ils pourront donner des conseils de jardinage adaptés après cet été sec. L'entrée est fixée à 6€ et permettra de financer la rénovation de la chapelle du domaine. C'était tout ce qu'on pouvait retenir dans l'actualité locale. Bonne journée sur Radio G.
0: Vous êtes toujours dans Savourer nos différences. Merci de nous suivre fidèlement tous les matins. Maintenant, il est temps de retrouver la deuxième partie de l'horoscope avec les 6 derniers signes.
2: Taureau.
3: Vous inspirez le respect dans l'open space. Mais une certaine inquiétude aussi.
2: Poisson.
3: Vous dégagez une sérénité rare. Conservez-la précieusement, on vous l'enviera.
2: Lion.
3: Votre partenaire vous trouve indispensable. Notamment pour sortir les poubelles.
2: Bélier.
3: On sous-estime vos capacités depuis trop longtemps. Levez-vous et montrez ce que vous valez. Les astres sont avec vous.
2: Cancer.
3: Jupiter favorise l'abondance. L'abondance de bonnes intentions surtout.
2: Balance.
3: Les planètes s'alignent pour vous offrir une chance unique. Ne la transformez pas en anecdote regrettée.
0: Voilà, les 12 signes sont passés, 6 au début, 6 maintenant. Pour les avoir tous, c'est bien le mieux, c'est de rester avec nous de 8h à 9h. Dans Savourer nos différences, il y a aussi ces petits podcasts qui vous font découvrir un sujet en quelques minutes. Le deuxième de la matinale, c'est maintenant.
4: Bienvenue dans notre exploration des mythes et légendes de l'Anjou. Nous allons nous plonger dans l'histoire mystérieuse et terrifiante de la bête de Thorée. Une créature qui a semé la terreur dans la région de Saumur au XIXe siècle. Notre récit nous emmène dans le petit village de Thorée-les-Pins, situé aux confins de l'Anjou et du Maine, à une vingtaine de kilomètres au nord de Saumur. C'est dans cette région boisée et vallonnée que se déroula, en 1833, une série d'événements qui allaient marquer durablement l'imaginaire local. Tout commença au printemps de cette année-là. Les habitants de Thorée et des villages environnants commencèrent à rapporter des attaques étranges sur leur bétail. Des moutons, des chèvres et même des veaux étaient retrouvés horriblement mutilés, leurs corps portant des marques de crocs gigantesques. Au début, on pensa à l'œuvre d'un loup particulièrement féroce ou d'un chien errant. Mais rapidement, les témoignages devinrent plus inquiétants. Les villageois affirmaient avoir aperçu une créature monstrueuse rôdant dans les bois à la nuit tombée. Les descriptions

0: Un soir d'été, alors qu'elle ramenait son troupeau, elle se trouva face à face avec la créature. Selon son récit, la bête était aussi grande qu'un veau, avec des yeux rougeoyants et une gueule pleine de crocs acérés. Paralysée par la peur, Marie ne dut son salut qu'à l'intervention providentielle de son chien, qui s'interposa entre elle et le monstre. Le brave animal fut gravement blessé, mais réussit à faire fuir la bête, permettant à Marie de s'échapper. Cet incident ne fit qu'accroître la terreur qui régnait dans la région. Les rumeurs les plus folles commencèrent à circuler. Certains parlaient d'un loup-garou, d'autres d'une créature échappée d'une ménagerie. Les plus superstitieux évoquaient même une punition divine pour les péchés des villageois. La légende de la bête de Thoré attira l'attention bien au-delà des frontières de l'Anjou. Des chasseurs venus de toute la France affluèrent, espérant abattre le monstre et gagner la récompense promise par les autorités. Parmi eux se trouvait un certain Jean-François Baudrier, un chasseur réputé de la région de Saumur. Baudrier passa des semaines à traquer la bête, étudiant ses habitudes et ses déplacements. Finalement, par une nuit d'automne, il réussit à la coincer dans une clairière. Le combat qui s'ensuivit fut épique, si l'on en croit les récits de l'époque. La bête, acculée, se jeta sur Baudrier avec une férocité inouïe. Le chasseur réussit à tirer plusieurs coups de fusil, mais la créature semblait invulnérable. Ce n'est qu'au prix d'une lutte acharnée que Baudrier parvint finalement à l'abattre. Lorsque les villageois accoururent, attirés par le bruit des coups de feu, ils découvrirent le corps d'un animal énorme. Bien que certains affirment qu'il s'agissait simplement d'un loup de taille exceptionnelle, d'autres persistent à dire que la créature ne ressemblait à rien de connu. Le corps de la bête fut exposé pendant plusieurs jours, attirant des curieux de toute la région. Puis, dans des circonstances mystérieuses, il disparut. Certains disent qu'il fut envoyé à Paris pour être étudié, d'autres qu'il fut enterré secrètement pour éviter que la malédiction ne se propage. Quoi qu'il en soit, les attaques cessèrent après cet épisode. La vie reprit son cours normal à Thoré et dans les villages environnants. Mais la légende de la bête de Thoré était née et allait perdurer dans la mémoire collective. Aujourd'hui encore, la légende de la bête de Thoré continue de fasciner. Elle a inspiré des livres, des pièces de théâtre et même un sentier de randonnée baptisé « Le chemin de la bête ». Certains affirment que par les nuits sans lune, on peut encore entendre des hurlements étranges provenant des bois de Thoré. Alors, si vous vous promenez un jour dans cette région de l'Anjou, restez attentif. Qui sait ? Peut-être apercevrez-vous une ombre furtive entre les arbres ou entendrez-vous un grognement inquiétant dans le lointain. La bête de Thoré n'a peut-être pas dit son dernier mot. Voilà qui conclut notre chronique sur les légendes angevines. J'espère que cette histoire de la bête de Thoré vous a captivé et vous donnera peut-être un frisson la prochaine fois que vous promènerez dans les bois. Merci de votre écoute et à bientôt pour de nouvelles aventures dans le monde fascinant des mythes et légendes de l'Anjou.
1: 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Mais on aimerait bien le savoir, hein. 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Allez, on arrive tout doucement vers 9h. Alors, on refait le point météo. Voici les prévisions sur Angers.
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3: Bonjour, bienvenue sur Radio G pour la météo locale. En ce moment, à Angers, le thermomètre affiche 10 degrés. Pour ce matin, le ciel sera dégagé. 11 degrés au compteur. En début d'après-midi, le temps restera peu nuageux. La température grimpera à 16 degrés. Ce soir, le ciel sera bien couvert. La température grimpera à 14 degrés.
2: C'était la météo pour aujourd'hui. On vous souhaite une belle journée. 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
1: Voilà pour la météo, grâce à notre partenaire, merci à lui. 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Si ça vous intéresse, un message sur le site radio-g.fr, rubrique contact, et on en parle. Bon, pour nous, bah c'est l'heure. Hein. On se retrouve demain, vendredi, 8h, et on vous promet une matinale qui semble bon le week-end. En attendant, le flash de RFI et la musique de la radio qui va prendre le relais. Bonne journée, c'était Savourer nos différences. Topette.

0: RFI 9h à Paris, 7h en temps universel. L'heure d'un nouveau journal avec vous, Julien Coquelroem.
1: Et à la une de l'actualité, le commissaire européen au commerce en Chine pour une visite de 2 jours et pour tenter de trouver une solution négociée au déficit commercial colossal de l'UE avec Pékin. La Chine qui avertit l'Europe avant ses négociations alors que la France et l'Allemagne proposent une nouvelle mesure protectionniste. À la une également, les soupçons de peste en Russie et l'OMS qui demande plus d'informations à Moscou où les autorités démentent tout risque épidémique. Dans l'actualité également, les annonces de Sébastien Lecornu en France. Pour répondre à la colère des lycéens, on parle aussi des sociaux-démocrates français à la veille de leur primaire avant la présidentielle. C'est notre dossier de ce matin. Et puis reportage au Brésil où les jeunes manifestent eux aussi contre le retour de l'extrême droite après l'arrivée dimanche de Flavio Bolsonaro en tête du premier tour de la présidentielle.
0: Il se rend en Chine avec un message de fermeté et l'espoir de premiers résultats concrets.
1: Le commissaire européen au commerce, Maros Šefčovič, à Pékin aujourd'hui pour le début d'une visite de 2 jours, face à ce que la présidente de la Commission européenne, Ursula von der Leyen, qualifie de point de bascule, le niveau record atteint par le déficit commercial entre l'Union européenne et la Chine, 1 milliard d'euros par jour depuis 2025, de produits que l'UE importe de Chine sans les compenser par des exportations vers le pays. L'Union européenne et ses États membres sont prêts à sévir, mais souhaitent dialoguer d'abord pour éviter une escalade, même si une mesure envisagée par les Européens fait déjà réagir Pékin, Cléa Broderst.
2: Pékin menace Paris et Berlin face à leur offensive commerciale avant même les discussions prévues ces jours-ci. Le ministère chinois du commerce accuse les deux capitales de pousser l'Europe au protectionnisme. Pékin rappelle les principes fondamentaux européens que sont l'ouverture, la coopération et le respect des règles de l'Organisation mondiale du commerce. La raison de la colère chinoise, une proposition franco-allemande qui propose de permettre à Bruxelles de restreindre, voire de fermer son marché aux pays qui sont accusés de fausser la concurrence. La Chine n'est pas directe nommée, mais elle est clairement visée. Pour Pékin, tout doit passer par la négociation. On insiste dans la capitale chinoise sur les bénéfices réciproques du commerce et surtout, on appelle à préserver les chaînes d'approvisionnement. Seulement, la pression est en train de monter. La Chine vient d'ouvrir une enquête anti-dumping sur un produit chimique européen et elle a également un levier de taille sur les industries européennes, les restrictions sur les terres rares. C'est dans ce climat que le commissaire européen du commerce arrive à Pékin. 2 jours de discussion pour tenter de rééquilibrer leurs échanges avec une menace européenne plus explicite et un avertissement chinois en retour. Cléa Broderst, Pékin, RFI.
1: Les Européens qui souhaitent obtenir de ces négociations justement un accès renforcé aux terres rares et des engagements de la Chine à réduire volontairement ses exportations dans plusieurs secteurs clés comme celui des véhicules hybrides.
0: La peste a-t-elle tué en Russie? La question se pose toujours, Julien, malgré les démentis de Moscou.
1: Aucun risque épidémique en Sibérie, selon les autorités sanitaires russes, alors que les soupçons grandissent depuis vendredi et la révélation par la presse de la mort d'une laborantine qui aurait pu, selon un média local, avoir contracté la peste après la chute d'un tube à essai. Moscou dénonce des fausses informations et ne parle que d'une pneumonie non identifiée, mais les appels à la transparence se multiplient, notamment du côté de l'OMS, l'Organisation mondiale de la santé, qui a déclaré hier soir ne pas pouvoir évaluer pleinement les risques, faute d'une vision complète de la situation. Un décès d'une maladie mystérieuse et un pouvoir qui refuse de dire toute la vérité, cela rappelle fortement les prémices de la pandémie de Covid, même si les experts appellent à la retenue. La peste n'a jamais disparu, elle est toujours présente sur le globe et les moyens de la soigner sont connus, nous rappelle Florence Seban, spécialiste de la peste à l'Institut de recherche INSERM.
3: La situation russe est assez particulière dans le cas où, s'il y a vraiment eu un accident de laboratoire et une dissémination de l'agent pathogène à l'extérieur du laboratoire, c'est un problème pour la communauté. Et dans ce cas-ci, il est normal que les autorités se mettent en branle pour éviter la dissémination du pathogène. Maintenant, il faut savoir que la peste n'a pas du tout disparu, c'est pas une maladie du passé. Ça reste quand même un problème de santé publique internationale, compte tenu qu'elle est présente sur tous les continents, sauf le continent européen. Principalement quand même en République démocratique du Congo et à Madagascar. Mais il faut savoir aussi qu'elle a des capacités de réémergence importante après des décennies d'absence dans la population humaine. Ça a été le cas en Algérie, en Libye, au Kyrgyzstan dans le début des années 2000. Donc elle est toujours là, aussi bien dans des pays pauvres, on va dire, comme Madagascar, que des pays vraiment riches, comme les États-Unis. Et il n'est pas impossible qu'elle puisse faire un jour son retour en Europe. On n'en parle pas parce que ça ne fait pas non plus des millions de morts. On est dans la centaine de cas par an à travers le monde. C'est pas très médiatisé, ce genre d'événement.
1: Florence Seban au téléphone de Benoît Gros. C'est au sud de la Russie. De premières mesures de précaution venues de Mongolie. Le pays annonce une surveillance de sa frontière avec la Russie tout en évoquant un risque faible.
0: La Russie qui continue par ailleurs de frapper l'Ukraine.
1: Et le bilan de la vague de missiles et de drones lancés hier sur le pays qui s'alourdit encore ce matin. Il passe à 32 morts et 100 blessés après la mort de deux personnes tuées par des débris de drones dans la banlieue de Kiev hier soir. Volodymyr Zelensky évoque l'une des attaques les plus odieuses depuis le début de l'offensive russe en 2022, alors qu'au moins 22 personnes sont mortes dans une frappe de missile sur un immeuble résidentiel dans le nord du pays.
0: Les frappes qui continuent aussi en Arabie Saoudite.
1: De nouvelles explosions à Riyad ce matin où les Houthis affirment avoir de nouveau frappé l'aéroport après avoir tué 3 personnes hier déjà dans des frappes sur les aéroports de Riyad et de la ville d'Aba dans le sud-ouest du pays. Les rebelles yéménites disent ce matin réitérer pour la dernière fois leur appel aux compagnies aériennes d'éviter l'Arabie Saoudite.
0: Et l'actualité dans cette région, Julien, c'est cette mesure qui prend effet aujourd'hui à Jérusalem.
1: Alors qu'il y a un mois, jour pour jour, le Royaume-Uni annonçait des mesures de grande ampleur contre la colonisation israélienne illégale. En Cisjordanie occupée, la riposte du gouvernement israélien n'avait pas tardé, avec l'annonce par le ministre des Affaires étrangères Gideon Saar d'une série de contre-mesures, et notamment de la fermeture du consulat de Jérusalem-Est sous 30 jours. Bonjour Frédéric Misselin.
4: Bonjour.
1: Les 30 jours sont passés, vous êtes en direct devant ce consulat britannique qui doit fermer aujourd'hui.
4: Oui, je me trouve exactement devant le consulat dans le quartier de Sheikh Jarrah, à Jérusalem-Est, une partie de la ville qui est annexée, occupée par Israël. Ce consulat n'est pas ouvert ce matin. La porte est fermée, pas de garde à l'entrée. De sources Reuters, la signalisation indiquant qu'il s'agit bien de la représentation diplomatique a été enlevée pendant la nuit. Et effectivement, pas de plaque sur le bâtiment. Je suis devant la porte. J'ai pu voir 3 voitures sortir du consulat sans qu'il y ait aucun commentaire pour l'instant des Britanniques. La diplomatie israélienne, elle, dit qu'une petite équipe de 7 représentants de la Grande-Bretagne a été autorisée à rester sur place pour maintenir des services essentiels. Le consul général, lui, et 20 diplomates vont quitter Israël. Ils ont terminé leur mission, dit le ministère des Affaires étrangères israélien.
1: Frédéric Misselin à Jérusalem pour RFI. Merci beaucoup.
0: RFI 9h07 à Paris. En France, plus que 24 heures avant le premier tour de la primaire social-démocrate.
1: Faute d'une primaire pour désigner un candidat pour toute la gauche, ou du moins pour toute la gauche non mélenchoniste, c'est finalement pour savoir qui portera la bannière du Parti Socialiste à la présidentielle d'avril prochain, que plus de 140 000 personnes doivent voter à partir de demain. C'est notre dossier de ce matin. Bonjour Charlotte Urien-Tomaca.
5: Bonjour Julien.
1: Quel bilan tirer de la campagne et surtout quel est le mode d'emploi de cette primaire?
5: Eh bien c'est une primaire qui aura finalement beaucoup plus ressemblé à un congrès du PS qu'à un avant-goût de présidentiel. Les règles d'abord. Pour éviter une primaire trop largement ouverte, le PS, Place Publique et la gauche républicaine et socialiste ont choisi un scrutin réservé à leurs adhérents ou accessible aux sympathisants moyennant 15 euros, 10 euros avec le tarif social. Résultat, vous l'avez dit, 140 282 personnes sont inscrites pour le premier tour, ce vendredi et ce samedi, un chiffre supérieur aux attentes des organisateurs, mais très loin des précédentes primaires socialistes, plus de 2 millions de votants en 2012. 5 candidats sont donc en lice pour tenter de décrocher l'investiture de choisir 2027 en vue donc de l'élection présidentielle. Olivier Faure, Ségolène Royal et Jérôme Guedj pour le PS, Emmanuel Morel pour la gauche républicaine et socialiste, Raphaël Glucksmann pour Place Publique. 6 second tour il aura lieu le vendredi 16 et le samedi 17 octobre, soit une semaine après le premier tour.
1: Et à la fin de cette campagne, Charlotte, après 3 débats télévisés, est-ce qu'un vainqueur a émergé?
5: Eh bien, difficile de parler de vainqueur. Les candidats ont affiché des convergences sur le pouvoir d'achat, l'économie ou les services publics. Mais dès que les discussions ont porté sur Gaza ou sur Jean-Luc Mélenchon, les lignes de fracture sont réapparues, avec au centre du duel Raphaël Glucksmann et Olivier Faure. Le premier veut incarner une gauche social-démocrate pro-européenne et clairement opposée à toute alliance avec LFI, quand le premier secrétaire du PS défend, lui, une stratégie d'union de la gauche et reproche à son rival de vouloir imposer une ligne trop éloignée de la culture socialiste. Lors du dernier débat, les échanges ont même tourné au règlement de compte et c'est là tout l'enjeu du scrutin pour Raphaël Glucksmann. S'il gagne, il disposera d'une légitimité pour tenter de reprendre le leadership de la gauche non mélenchoniste. Il pourra surtout transformer son succès aux européennes de 2024 en véritable dynamique présidentielle. Dans les sondages, justement, il est aujourd'hui nettement mieux placé que ses adversaires de la primaire. 11% contre 3 pour Olivier Faure, Ségolène Royal et Jérôme Guedj. Mais s'il perd, le coup serait rude pour celui qui se présente comme la meilleure chance de la gauche social-démocrate en 2027. Une défaite face à Olivier Faure signifierait que la notoriété et les sondages ne suffisent pas face à l'appareil militant du PS. Et au-delà du duel Glucksmann-Faure, c'est donc une question de leadership qui se joue. Qui, après cette primaire, pourra prétendre parler au nom de cette gauche-là? Et surtout, avec quelle stratégie face à Jean-Luc Mélenchon?
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2: Il est midi ici à Paris, 13h à Kiev. Bonjour à tous.
1: Karine Bellicha.
2: À la une, l'opposition italienne dénonce une entorse aux règles démocratiques pour servir la majorité actuelle. Le gouvernement affirme qu'il s'agit de garantir plus de stabilité au pays. Le Parlement doit se prononcer aujourd'hui sur une réforme électorale, instaurant un système entièrement proportionnel voulu par Giorgia Meloni. C'est l'acte 4 de la mobilisation lycéenne en France avec un mot d'ordre, faire tache d'huile. Déçus par l'absence de mesures concrètes annoncées par le gouvernement, ils vont battre de nouveau le pavé aux côtés des étudiants et des enseignants. Et d'autres secteurs sont aussi appelés à les rejoindre pour durcir le rapport de force avec l'exécutif. En Espagne, les principaux syndicats appellent à une grève générale le 11 novembre, à moins de 3 semaines des élections anticipées, pour réclamer de meilleurs salaires et un logement digne, alors que le mouvement a perdu hier sa figure de proue. Mais avant de développer ces titres, des véhicules en feu et des corps gisant au sol, pas un jour sans une attaque meurtrière russe en Ukraine. Et aujourd'hui, le bilan est très lourd. Au moins 30 personnes ont été tuées dans une frappe russe à Kramatorsk, qui a touché 2 bus circulant dans la même rue, cette ville clé au front de l'Est ukrainien. 14 personnes ont aussi été blessées. Le gouverneur régional a annoncé la suspension des transports publics à Kramatorsk et dans la ville voisine de Sloviansk. En Italie, la nouvelle loi électorale pour les législatives de 2027 sera définitivement votée aujourd'hui à bulletin secret par la Chambre des députés. Une réforme majeure dans cette démocratie parlementaire, baptisée Stabilicum par la majorité de droite et d'extrême droite. Elle a été rebaptisée Mélonellum par l'opposition qui estime que le texte de loi a été cousu sur mesure pour permettre à Giorgia Meloni de décrocher un nouveau mandat à Anne Le Nir.
3: Les chaînes de télévision qui suivent les moments précédant le vote final de la réforme électorale montrent un nombre de députés dans l'hémicycle jamais atteint depuis ces dernières années. Il faut dire que Fratelli d'Italia de Giorgia Meloni et ses alliés Forza Italia et la Ligue de Salvini ont rappelé à l'ordre tous leurs élus, car la chef du gouvernement a été claire. Si le texte est rejeté, elle présentera sa démission au président de la République, Sergio Mattarella. Le climat est donc plutôt orageux, d'autant que les forces de centre-gauche sont farouchement hostiles à la réforme qui introduit un système proportionnel corrigé par une large prime de majorité pour la coalition qui atteindra au moins 42% des voix. Cette prime garantirait davantage de stabilité gouvernementale selon ses défenseurs. Pour ses opposants, elle pourrait transformer une simple majorité relative en une majorité écrasante, dénaturant ainsi le vote des électeurs. Anne Le Nir, Rome, RFI.
2: Les tentatives d'apaisement n'auront donc pas suffi. Les lycéens français redescendent dans la rue aujourd'hui, déçus par l'absence de mesures concrètes annoncées par le gouvernement. Le Premier ministre disant entendre leurs angoisses, mais renvoyant de premières décisions à la fin du mois. Ils sont rejoints par les profs et les étudiants. Et le mouvement s'élargit désormais à d'autres secteurs professionnels. Solène Van Kerkhoven, bonjour.
4: Bonjour.
2: De la petite enfance à l'énergie, plusieurs syndicats appellent leurs salariés à débrayer et à rejoindre les mouvements.
4: En effet, au-delà des enseignants, d'autres métiers expriment leur colère. C'est le cas de la petite enfance. Le collectif Pas de bébé à la consigne appelle à la grève aujourd'hui. Dans les crèches, le personnel dénonce un manque d'effectifs, des taux d'encadrement insuffisants et l'épuisement des équipes. Une colère qui gagne aussi le secteur culturel où la CGT se mobilise dans les musées et les monuments face à la précarité des agents de la fonction publique. Et la contestation est franchi un palier supplémentaire. En pleine crise de l'énergie, et alors que les discussions sur le budget commencent à peine à l'Assemblée nationale, depuis ce jeudi matin, des salariés de Total Energy bloquent les expéditions de carburant dans plusieurs raffineries du groupe. La CGT appelle à étendre la grève aux stations-service avec une double revendication, des hausses de salaire et un soutien explicite à la jeunesse. L'enjeu pour ces organisations est clair, sortir du seul cadre scolaire pour bloquer des secteurs stratégiques et durcir la mobilisation.
2: Solène Van Kerkhoven, ce matin, au moins 375 établissements scolaires sont touchés par le mouvement. Le décompte est provisoire. Les jeunes dénoncent notamment les classes surchargées, les absences de profs non remplacés, particulièrement dans les quartiers populaires, et les défaillances de Parcoursup, le système d'orientation post-bac. Elle était devenue le symbole de la colère en Espagne contre la crise du logement. Maria del Carmen Abascal, dit Marie-Carmen, 87 ans, est décédée hier dans un hôpital madrilène. Bonjour Benoît Grosse.
0: Bonjour.
2: Il y a 2 semaines, les images de son expulsion avaient indigné et déclenché une vague de protestations contre la cherté de l'immobilier, jusqu'à provoquer la dissolution du Parlement et des élections législatives anticipées. Des images qui avaient fait le tour du pays.
0: Oui, les images de son évacuation dans une civière, accompagnée par la police et les travailleurs sociaux, avaient scandalisé. Marie-Carmen Abascal habitait dans cet appartement au centre de Madrid depuis 70 ans. Un logement familial loué par son père depuis 1956. Problème, la société immobilière qui en était propriétaire avait augmenté le loyer mensuel de 500 à 2650 euros. Un montant impossible à régler pour cet ex-employé de bureau à la retraite qui touchait à peine 1350 euros de pension. Résultat, l'octogénaire a été contrainte de quitter l'appartement avant d'être hospitalisée, épuisée après 8 années de conflit avec l'agence. Quelques jours après l'expulsion, son avocate avait annoncé qu'un accord avait été trouvé, lui permettant de payer un loyer au même montant qu'auparavant. Elle est finalement décédée à l'hôpital avant même d'avoir pu réintégrer son logement. À l'annonce de sa mort, des milliers de personnes ont défilé ce matin dans Madrid en scandant « Ce n'est pas un décès, c'est un meurtre ».
2: Benoît Grosse, face à un conflit qui s'intensifie, les élèves des écoles internationales et les diplomates sont appelés à se mettre à l'abri. Plusieurs explosions ont retenti à Riyad. L'aéroport international a de nouveau été touché par les Houthis, faisant 3 morts. Le gouvernement saoudien promet des représailles, ayant déjà ciblé tôt ce matin une rampe de lancement de missiles balistiques des combattants yéménites pro-iraniens. Le déficit commercial européen est de l'ordre d'1 milliard d'euros par jour avec la Chine. Le commissaire des 27 est à Pékin pour 2 jours. Maros Sefcovic avec la délicate mission d'obtenir des gestes concrets du gouvernement chinois. Bruxelles menaçant de sévir face aux produits chinois qui inondent à moindre coût le marché européen et mettent en péril des secteurs entiers comme l'automobile. Les Européens aimeraient obtenir de la Chine des engagements de réduction de ses exportations dans quelques secteurs clés, comme celui des véhicules hybrides et un accès renforcé aux terres rares. L'administration Trump, elle, poursuit une nouvelle fois son détricotage des règles environnementales mises en place durant le mandat de Joe Biden. Nouvelle cible, le méthane, puissant gaz à effet de serre, responsable du réchauffement climatique, on le sait. Les industriels américains ne devraient bientôt plus être tenus d'agir contre les fuites de ce gaz, Simon Rosé.
5: Le méthane est un gaz au potentiel réchauffant 80 fois supérieur au dioxyde de carbone. Mais il a un avantage par rapport à lui, il reste beaucoup moins longtemps dans l'atmosphère. Agir contre le méthane apporte donc rapidement un bénéfice dans la lutte contre le réchauffement climatique. Encore faut-il le vouloir, et ce n'est visiblement pas le cas de l'administration Trump. Elle annonce qu'elle va supprimer un dispositif mis en place durant la présidence de Joe Biden. Dispositif qui oblige les compagnies pétrolières et gazières à enquêter sur les fuites de méthane de leurs installations et ensuite les réparer. Ce ne sera donc bientôt plus le cas, alors que cet enjeu des fuites est pourtant colossal en termes de volume et fait l'objet d'un consensus international afin d'y remédier, avec un objectif de les réduire d'un tiers d'ici 2030. Ce sera donc une nouvelle fois sans les États-Unis, au détriment du climat et de la qualité de l'air du pays. Au bénéfice cependant des entreprises du secteur, l'administration américaine estime que cette mesure leur rapportera 45 milliards de dollars d'économies.
2: Sophie Adnaud devra suivre plusieurs semaines de réadaptation pour s'habituer s'habituer à nouveau à la gravité terrestre. L'astronaute française revient sur Terre avec ses trois coéquipiers américains et russes. Elle détient désormais le record européen du plus long séjour continu dans l'espace, soit 235 jours en orbite à 400 km au-dessus de la Terre. La capsule Dragon a quitté la station spatiale internationale hier pour un voyage retour de 27 heures. L'amérissage avec de puissants parachutes est prévu en fin d'après-midi dans le Pacifique, au large de la Californie. Sophie Adenau aura mené plus de 200 expériences scientifiques destinées notamment à préparer les prochaines missions spatiales. Et puis des lions de l'Atlas ou de la Teranga qui sera le champion d'Afrique. 10 mois après la finale de la CAN, le tribunal arbitral du sport examine le...
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1: Bonjour à toutes et à tous et bienvenue dans 30 minutes de bonheur. Je suis Karine et comme un jeudi sur deux, on part ensemble à la chasse au bonheur. Parce qu'on en est convaincu, il se cache partout. Et encore faut-il le voir. Et pour le débusquer, je ne suis pas toute seule. À mes côtés, ma complice Christelle. Bonjour Christelle.
2: Bonjour Karine. Bonjour à vous tous. Et vous savez où je l'ai trouvé, moi, le petit bonheur cette semaine? Lors d'une de mes balades dans un parc d'Angers, j'ai pris le temps de m'asseoir sur un banc et de regarder la lumière se faufiler entre les feuilles. C'était magnifique. Comme quoi, il était juste là, sous mon nez. D'ailleurs, est-ce que vous avez déjà eu l'impression de savoir exactement ce qui va ou ce qui ne va pas dans votre vie, sans vraiment arriver à le changer? Notre invitée aujourd'hui a passé sa vie à prendre soin des autres, une angevine de souche, Vanessa Cagnon, a d'abord été infirmière en cancérologie, soins intensifs, bloc opératoire, puis elle est partie 3 ans en Afrique de l'Est avec Action contre la faim. De retour en France, elle devient cadre de santé, directrice de crèche, mais elle se rend compte que ce qui l'a fait vibrer, c'est d'aider chaque personne à se transformer. Alors en 2018, elle ouvre son cabinet de praticienne en hypnose, place des Justices à Angers. Son bonheur à elle, elle l'a trouvé dans cette place incroyable, celle d'aider à un être à agir sur lui-même. Bonjour Vanessa, bienvenue dans 30 minutes de bonheur.
3: Bonjour Christelle, bonjour Karine.
1: Bonjour Vanessa.
2: Dis-nous tout, puisqu'on va, t'interroger, on va te donner, poser pas mal de petites questions ce matin. Qu'est-ce qui t'a donné envie de devenir soignante ?
3: Vaste question. Envie de, je ne sais pas si c'est, ça ne s'est pas posé comme ça vraiment dans ma tête. C'est plutôt que ça s'est fait un peu naturellement. J'avais déjà l'envie de bien faire et l'envie d'aider les autres. J'avais fait des études vraiment dans le soin technique. Donc c'était naturellement mis en place dans toute ma première partie de carrière. Et puis ensuite, j'ai voulu m'intéresser plus au bien-être des gens vraiment et justement à les aider à retrouver le bonheur plutôt que de soigner les plaies ou les maladies. Donc c'est plutôt ça.
2: C'est peut-être pour ça aussi, je ne sais pas, hein, tu me diras, si 3 ans en Afrique de l'Ouest, en milieu des conflits, de la famine, c'est peut-être aussi pour ça que tu as voulu aller voir, aider vraiment impacter les gens et leur apporter un peu plus d'aide. Qu'est-ce qui a fait que tu es partie là-bas?
3: Ça, je pense que c'était encore autre chose. Moi, j'étais très jeune, hein, quand je suis partie dans l'humanitaire, j'avais 24 ans. Et c'était vraiment une envie avec beaucoup d'idéaux et d'envie de participer, de faire sa part dans la difficulté que pouvaient rencontrer certains pays et puis de pouvoir participer à l'effort collectif et à faire avancer les choses. C'était vraiment ça la motivation, le côté aussi de l'exploration, de l'aventure, de la recherche de l'intensité dans l'action. C'est vraiment tout ça qui me portait, c'est tout cet ensemble-là en fait. L'expatriation, ouais. C'est un peu une aventure quand même.
2: Ah bah oui, et puis mais est-ce qu'on trouve le bonheur aussi là-bas?
3: Ah bah bien sûr, en fait un des aspects du bonheur, c'est un peu la réalisation de soi. Et dans des challenges comme ça qu'on se met quand on part dans des missions comme ça, qui sont des modes de vie presque, c'est très intense. Et cette espèce de défi, c'est un peu une façon de s'explorer soi-même et de voir de quoi on est capable, de voir comment apporter des choses aux autres, c'est sûr, mais on s'apporte énormément à soi-même.
2: Ah bah oui. Je sais pas ce que t'en penses, Karine.
1: Je suis d'accord. Je suis toute oui, en fait. J'écoute. Avec attention.
3: C'est une belle expérience, mais c'est quelques années. Mais
1: c'est chouette.
3: C'est seulement quelques années de vie. Et en fait, ça laisse une empreinte assez importante quand même dans toute ma vie.
1: J'imagine.
2: Et à quel moment, en fait, tu as senti que ton chemin changeait? Qu'il y a eu un déclic de quitter vraiment...
3: de quitter les soins et le monde soignant. En fait, je voulais rester quand même dans les soins. C'est pour ça que je suis devenue aussi hypnothérapeute. Hein. Je reste dans le soin à la personne. On peut appeler ça comme ça. Enfin, le bien-être ou l'envie de la personne reste. L'humain reste au centre de mon activité toujours. J'ai quitté le domaine de la santé. J'ai quitté plutôt l'institution de la santé, on va dire. J'avais moins envie de rester dans cet univers-là. J'avais envie de me retrouver. Dans quelque chose qui était plus proche encore de la personne, plus de mettre vraiment la personne au centre de notre interaction et de me consacrer à une seule personne, c'est un vaste chantier aussi. Hein. C'est un très grand défi.
2: C'est
3: parce
2: un
3: que
2: défi.
3: Les gens ont tellement de choses à explorer pour eux et puis à apaiser en eux que c'est autant d'investissement et c'est déjà une grande aventure aussi quoi.
2: Ah bah oui, l'exploration de soi.
3: Ouais, vaste domaine. De donner en fait un temps privilégié. C'est vraiment agréable de travailler en individuel comme ça.
2: Ouais.
3: Travailler avec une personne, d'avoir un temps vraiment dédié, une disponibilité pleine et entière pour elle et pour l'aider à avancer, se sentir mieux. Ça, c'est chouette. Et puis, ça évidemment, on se retrouve, c'est un cursus de quelques semaines ou qui se fait dans la durée. Donc, on voit l'évolution de la personne. C'est tout un parcours. Il se crée vraiment de beaux échanges et des temps forts. Enfin, c'est assez intense aussi, hein, la thérapie. Donc, c'est très chouette, en fait. C'est assez passionnant à vivre.
4: Mmh. Oui, puis tu dois avoir plus de temps qu'à l'hôpital, face à l'hôpital que tu étais, c'est ça?
3: Oui, j'ai été dans des structures, oui. En clinique privée ou, oui. ou à l'hôpital.
4: Il faut aller vite.
3: Partout, où c'est vrai qu'on est moins disponible, mais ce n'est pas du tout les mêmes soins. Donc, oui. On n'a pas besoin de la même disponibilité non plus. Enfin, ça dépend des services. J'ai aussi travaillé dans des services où on pouvait prendre le temps. Mmh. Donc, j'ai quand même connu les deux. Et j'ai arrêté, moi, en 2018. Donc, ce n'était pas encore aussi tendu que ça l'est aujourd'hui.
2: Oui, tu as encore des contacts là-bas qui te disent que ça se densifie et que ça devient...
3: Des contacts, pas forcément, mais je suis l'actualité dans les médias et je vois bien que c'est compliqué, bien sûr. Oui.
2: D'autres petites choses que tu avais à...
4: Eh bien, je croyais qu'il restait une question, alors j'attendais.
2: Ah bon?
4: Je ne sais pas si tu as posé, qu'est-ce qui le déclic?
2: Le déclic, pourquoi le déclic? Pourquoi j'ai parlé de déclic? C'est parce que ce qu'elle ne nous a pas dit encore, Vanessa, c'est qu'elle tient aussi une émission de radio qui s'appelle Déclic.
4: D'accord, ah, c'est
2: voilà.
4: Ça.
2: Voilà.
3: Ça s'appelle Déclic quand la conscience s'éveille.
4: Ah, voilà. Super.
3: C'est le titre complet, c'est sur Radio Campus. Hein.
4: D'accord, génial. Bon, en tout cas, pour les auditeurs qui nous rejoignent en cours de route, vous écoutez 30 minutes de bonheur. Sur Radio G, avec Christelle et notre invitée Vanessa Cagnon, hypnothérapeute à Angers.
2: Et Karine,
4: oui,
2: qui est là aussi.
4: Et moi.
2: ouais, et puis on va s'intéresser, parce que tu nous parles d'hypnose, donc tu fais de l'hypnothérapie.
3: Oui.
2: Mais l'hypnose, pour les gens, ils pensent beaucoup à Mesmer, le grand spectacle. C'est voilà. Oui. Dis pour nos auditeurs, c'est quoi vraiment le type d'hypnose que tu utilises et est-ce qu'on perd vraiment le contrôle? Parce que ça, c'est quelque chose qui effraie pas mal de personnes.
3: Alors, on parle vraiment de l'hypnose thérapeutique. Donc, moi, je travaille de plusieurs façons. J'utilise plusieurs outils hypnotiques, on va dire. L'hypnose qui est vraiment dans un cadre un peu de cocooning, qui est vraiment très enveloppante. J'utilise des métaphores. Je propose une entrée en transe pour la personne par une relaxation. Et ensuite, j'utilise des métaphores. Je vais lui raconter des histoires qui vont adresser sa problématique et lui permettre de trouver d'autres pistes, en fait, de prendre un peu de recul sur ce qu'elle vit pour voir les choses un peu différemment. C'est surtout comme ça qu'on arrive à une dynamique de changement. Mm-hmm. C'est quand on sort un peu la tête du maelstrom, là, et du vortex d'angoisse et d'anxiété, et qu'on fait un pas de côté, qu'on peut voir un peu autrement les choses. À ce moment-là, la porte s'entrouvre un peu et on peut commencer à changer. C'est déjà un premier pas. Donc, je travaille de cette façon-là. Et puis, j'utilise aussi un autre outil hypnotique qui est l'EFTH. Donc là, on associe une pratique de l'EFT, qui est des tapotements Emotional Freedom Technique. Mmh. Donc, c'est des tapotements sur des points d'acupression. Et en même temps, on parle à la personne. Et tout ça, ça va créer une transe. Et la transe va permettre de déclencher, par exemple, chez la personne pendant la transe, bah, des réactions, des souvenirs, des émotions, des pensées, qui font que ça fait comme des petites bulles qui vont nous donner des pistes d'exploration sur comment, d'où vient sa problématique, comment la dénouer, qu'est-ce qui est en jeu. Et c'est aussi un super outil pour descendre la charge émotionnelle et apaiser très rapidement les gens.
2: Oui.
4: Il faut combien de séances en moyenne? Ça dépend peut-être des gens, de la problématique.
3: Oui, ça dépend de la problématique. Je crois qu'il n'y a aucune thérapie qui marche d'un coup de baguette magique.
4: Ça serait trop beau.
3: Je ne sais pas si ce serait beau, parce qu'en fait, notre principe en tant que thérapeute, je pense qu'on est un peu tous pareils, c'est d'amener la personne à faire son changement.
4: Oui.
3: Donc nous, on est là, on a des pistes, on l'aide, on l'oriente, mais c'est d'elle que ça doit venir. Donc effectivement, ça prend un petit peu de temps pour entrouvrir cette porte. Mais l'hypnose, ça fait partie vraiment des thérapies rapides. Et en deux séances déjà, on peut sentir qu'il y a des choses intéressantes qui se passent. En 4-5 séances, on a vraiment, vraiment bien avancé. Des fois, il en faut un peu plus, mais moi, je trouve que c'est quand même assez rapide. Hein. Ça peut être 2, ça peut être 4. Certains vont un peu plus loin, mais ça dépend des problématiques.
4: D'accord. Ouais. Et de la réceptivité.
3: La réceptivité, c'est à peu près la même chose. C'est assez. Moi, j'ai jamais trop de difficultés avec ça. C'est une inquiétude que les gens ont beaucoup. Est-ce que je vais être réceptif? Est-ce que ça va marcher pour moi? Moi, je sais pas lâcher prise. Alors, moi, je suis vraiment dans mon cabinet. C'est la plupart des gens qui viennent, ils ont un problème avec le lâcher prise. c'est vraiment la chose que je travaille énormément. Pourquoi ? Parce que je travaille beaucoup sur les peurs. Et donc, quand on est dans les peurs, on met beaucoup de contrôle pour essayer de contenir ses peurs et s'en sortir malgré tout dans la vie. Sauf que ça ne fait qu'augmenter, en fait, le niveau des peurs et de l'anxiété. Et ça fait qu'on rajoute toujours du contrôle et qu'on en fait toujours plus. Donc, évidemment, c'est des gens qui ont un peu de mal à lâcher prise. Mais la façon de travailler que je peux avoir avec eux, leur montre en fait ce lâcher prise, il est très très accessible et il se met en place surtout avec la relation de confiance, avec le fait d'être confortable, de se sentir écouté et en fait ça, souvent ça se passe vraiment très très bien. La première séance parfois ils sont un peu en observation, ils lâchent pas complètement, mais ça n'empêche pas du tout le travail de se faire, au contraire, et ça leur permet quand ils viennent en deuxième séance de dire bah, ok, j'ai vécu l'expérience, je sais comment c'est, je sais à quoi m'attendre, et là ça part vraiment. Donc c'est vraiment intéressant et c'est pas du tout un frein. Bien au contraire, on en parle et puis c'est normal en fait d'avoir des résistances. Le but, c'est toujours de se protéger.
5: C'est ça, oui, tout à fait. Puis on s'est souvent mis un mode survie, quoi, quelque part.
3: Oui, même sans protection. Être complètement dans la survie, on est dans une dynamique de protection. Ouais. Simplement ça. Et donner sa confiance comme ça à la première personne venue, même si c'est nous qui faisons la démarche d'aller contacter la personne, comme quand on prend rendez-vous, évidemment, on a envie que ça marche. Et juste cette envie, ça peut être un peu trop fort, donc un peu trop d'attente, qui fait que ça peut bloquer un petit peu le processus aussi. Donc quand on est comme ça, on a simplement à se créer des autorisations, puis ça, on le prépare ensemble dans la séance. Quand la personne est là, moi, je vois avec elle comment elle se sent et comment elle est, pour l'amener justement à se créer les autorisations, de dire, mais en fait, je suis là pour voir aussi si ça va très bien, si ça ne va pas, ce n'est pas très grave. Et ça permet aussi de se créer une autorisation que ça ne marche pas. Et bien, souvent, ça fait que ça marche très, très bien.
5: Tout à fait. Ça, j'ai déjà vu, oui.
4: Tu as essayé, Christelle ?
5: Ah oui, mais j'ai essayé. Ouais, l'hypnothérapie, c'est vraiment efficace. Et c'est un accélérateur de changement. Oui. C'est-à-dire, quand on est prêt, qu'on a vraiment envie que ça bouge dans sa vie, eh bien, tout seul, on n'y arriverait pas forcément. Et le fait de passer par l'hypnose, d'autres bien, j'ai essayé d'autres techniques, mais l'hypnose, oui, en fait partie. Moi, ça a permis de débloquer, en fait. Quand on était prêt, le corps s'autorise, parce qu'on autorise, et l'hypnothérapeute, enfin, les thérapeutes, enfin, voilà, permettent vraiment de s'autoriser à changer. Il y a ça aussi. Oui. On a des freins à changer, des fois, et ça nous autorise. Enfin, je sais pas.
3: Oui, c'est vraiment ça.
4: Oui, on peut avoir envie de changer, mais...
5: Oui, mais pas complètement.
4: Oui. Parce que c'est confortable.
3: Le changement, ça fait toujours
4: peur. Oui, c'est ça. C'est
3: parce qu'on va vers un état qu'on ne connaît pas encore, qui n'est pas familier. Donc, même si on en a envie, on ne sait pas trop ce que ce serait. Qui je suis sans toutes mes anxiétés et mon stress ?
4: Oui, c'est vrai.
3: C'est un peu ça, en fait. Si j'enlève tout ça, est-ce que je peux vraiment, vraiment avoir confiance dans la vie ? Enfin, il y a quand même un peu des doutes par rapport à ça. Ouais. Donc, quand on arrive à ouvrir un petit peu la porte, en disant, bon, je peux essayer, et puis on verra bien, je ne m'engage à rien, je m'engage à tester. L'inconscient, il fait un peu ses ajustements. Et puis la personne, elle me dit souvent, quand elle revient, la deuxième séance, elle me dit, ça a été super les deux, trois premiers jours. Puis après, je me suis sentie à nouveau comme avant, tendue, etc. Mais je dis, super, c'est bien. En fait, c'est comme si ça avait fait un petit test. Ouais. Vous avez eu un test pendant deux, trois jours. C'est quoi et comment je me sens ? Ça fait quoi de descendre en pression, de lâcher le stress ? Donc maintenant que le test, il est fait, on peut aller plus loin.
5: C'est ça.
3: Vous savez que là, ça a été confortable. Il y a eu un aperçu. Donc, est-ce qu'on y va vraiment là-dedans ? Est-ce qu'on veut vraiment aller dans cet état-là, dans cette recherche de sérénité et de lâcher prise ? Et puisque c'était confortable, pourquoi pas aller plus loin ? Et du coup, ça avance comme ça. On fait des étapes, des paliers, et puis on y va. En général, ça avance bien.
5: Ouais, le but... C'est de dégommer un petit peu notre inconscient là, qui souvent freine des quatre pieds, à le mettre en conscience, j'imagine.
3: En confiance, ouais. Vraiment ça, ouais.
4: Bon, super.
5: Ouais, c'est top.
4: On va faire une petite pause musicale.
5: Ouais. Alors,
4: Vanessa, tu as choisi La beauté d'être à part de Gaëtan Roussel. Donc on l'écoute et on se retrouve juste après.

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0: Vous êtes bien dans 30 minutes de bonheur sur Radio G avec Christelle et notre invitée Vanessa Cagnon, hypnothérapeute à Angers. Donc vous venez d'écouter La beauté d'être un part de Gaëtan Roussel et de Louane. Et pourquoi cette musique, Vanessa? Bonne question.
1: Parce que je me suis dit 30 minutes de bonheur, on va sûrement parler de bonheur.
2: Bien joué.
1: Je me suis dit peut-être que ce serait intéressant de chercher quelque chose comme ça. Non, j'aime bien cette chanson parce que je trouve que ça parle un peu des bonheurs simples et des choses. Oui, voilà, des bonheurs simples de la vie en fait. Oui. Et que souvent, quand on est un peu malmené et tout, revenir à soi, ils disent tout le temps le courage, l'envie d'être honnête et la beauté d'être à part. Mmh. Et ça, je trouve ça chouette parce que ça montre vraiment l'importance de l'authenticité, le fait de vraiment être soi, oser être soi, pas contre les autres, mais vraiment pour soi. Et la beauté d'être à part avec toute la singularité que ça peut donner et le fait de pouvoir vraiment s'assumer et d'avoir cette petite part de singularité et de folie. Qui nous porte.
0: Ouais, ça me parle bien.
1: Se sentir heureux.
0: Ouais. Ouais, c'est super de ne pas être comme tout le monde.
1: Parce qu'on cherche toujours quand même à se fondre un peu dans.
0: C'est vrai.
1: À se conformer en tout cas pour être accepté. On a cette croyance qu'il faut être comme les autres pour être accepté. Et c'est, on travaille beaucoup ça en fait en hypnose. On travaille énormément sur le regard, le jugement. Le regard des autres et et le jugement que les gens se portent. Du coup, revenir à soi en se sentant libre d'être soi, c'est vraiment, pour moi, c'est une base hyper importante. Ouais.
0: Je valide.
2: Pareil, moi je suis vraiment comme, nous c'est notre émission, hein, cultiver son enfant intérieur, c'est un peu c'est ça pour trouver le petit bonheur.
1: Voilà, sauter dans les flaques d'eau.
2: Exactement.
0: Ah ouais, ça, c'est bien.
2: Et mettre plein d'eau partout.
0: C'est vrai qu'on ne s'autorise plus finalement à grandir. Enfin, même déjà quand on est petit, on dit, fais pas ci, fais pas ça, fais pas, voilà. Il y a quand même... Oui, non, c'est bien. Autorisez-vous.
2: C'est clair. Moi, j'avais une question à toi, Vanessa. Pour toi, Vanessa, concrètement, qui vient te voir et pourquoi? C'est vraiment pour que nos auditeurs sachent se reconnaître, en fait, pour venir te voir.
1: Ah ben, toute personne qui a envie de changer quelque chose qu'il n'arrive pas à faire tout seul. Ça peut être quand même beaucoup de gens anxieux viennent me voir. Si je regarde vraiment les problématiques et les thématiques des séances que j'utilise, une grande majorité, c'est des gens qui sont anxieux ou qui ont des peurs, des phobies, des gens qui ont vécu des épreuves de vie difficiles, que ce soit dans l'enfance, souvent dans l'enfance, avec des histoires... ça peut être de la maltraitance, ça peut être des abus, ça peut être des séparations des parents qui sont vraiment mal vécues, ça peut être énormément de situations de vie comme ça qui laissent beaucoup de marques à l'âge adulte. Mm-hmm. Parce qu'on se construit avec tout un mécanisme d'adaptation à toutes ces douleurs-là. Et donc, on se construit justement en se conformant aux attentes des autres pour être sûr que nous, on ne sera pas laissés sur le carreau, quoi.
2: Et là, est-ce que tu aurais en tête un petit exemple là, récemment ou d'une histoire, sans dire de nom bien sûr, mais d'un exemple là, qui t'a un peu t'a touché?
1: Il y a plein de choses. Il y a beaucoup de... ces derniers mois, j'ai eu beaucoup de jeunes autour de 20 ans qui souffraient vraiment de tout ce qui était comparaison, la comparaison avec les autres,
2: d'accord,
1: le regard de l'autre, la timidité, vraiment ce qu'on disait à l'instant avec la chanson, le fait de ne pas pouvoir être eux-mêmes et de se retrouver complètement inhibés et perdus par rapport à qui ils étaient, parce qu'ils s'étaient vraiment perdus en chemin, pourtant assez jeunes. Donc c'est chouette, je trouve, de voir que des personnes si jeunes se prennent en main et viennent en séance justement très tôt, là où notre génération à nous, on a à peu près le même âge.
2: Oui, tout à fait, on a mis du temps avant d'y aller.
1: On a mis beaucoup plus de temps avant d'aller chercher des thérapies. Aujourd'hui, ça s'est beaucoup démocratisé, c'est devenu beaucoup plus simple d'accès. Et c'est chouette de voir des jeunes commencer déjà à travailler leur blessure dès 20 ans. Mais oui, je pensais vraiment à plusieurs jeunes femmes là, que j'ai vues cet été et qui se sont libérées de croyances vraiment qui les avaient abattues, en fait.
2: Ouais.
1: Qui les avaient dévalorisées énormément et qui reprennent leur pouvoir et qui reprennent leur souveraineté, qui se refont confiance. Et ça, c'est vraiment chouette de voir comme elles évoluent, quoi.
2: C'est beau, notre jeunesse, en fait, qui commence à se prendre soin d'elle dès 20 ans. Moi, je trouve ça, c'est un très, très bon...
1: indicateur.
0: Ouais. Bah, c'est du temps de gagner, surtout.
1: Exactement.
2: Complètement.
0: Ils vont vivre leur vie pleinement avant nous, quoi. Ouais.
2: C'est clair. La chance.
0: Tiens, Vanessa, j'ai des petites questions bonheur.
1: Oui.
0: Donc, il faut répondre du tac au tac.
1: Ok, je suis prête.
0: T'es prête. Allez, c'est parti. Première question. Ton petit bonheur au quotidien?
1: Un petit carré de chocolat.
0: Ah ouais, un gros carré même.
1: En ce moment, j'ai un que j'aime particulièrement. Il y a des cacahuètes dedans, c'est vraiment trop bon.
0: Bon, c'est pas mon petit bonheur à moi, mais moi j'en connais un au bretzel qui est délicieux aussi.
2: Ah ouais.
0: Je ne peux pas citer la marque.
2: Non, on peut pas citer la marque. Non.
0: Ouais. Alors, une personne qui te fait rire.
1: Mon fils.
2: Ah,
1: tac au tac. Bah oui, c'est mon pitre attitré, c'est mon humoriste personnel.
2: Trop de chance, moi, je dis d'avoir un humoriste à la maison.
1: Exceptionnel, oui.
0: Il a quel âge ?
1: Il a 13 ans.
0: Ah, bien, bien, bien. Une chanson qui te met de bonne humeur ?
1: Tellement, une chanson.
0: Alors, on a écouté Gaëtan Roussel, mais.
1: Alors, vraiment, qui me donne la papa. Alors, si, c'est... qui va me faire aussi penser à ma fille aînée, ça va être Mamma Mia, par exemple.
0: Ah oui.
1: Abba.
0: Ah oui.
1: Ça, ça va me mettre de bonne humeur.
0: Et ouais,
1: ça va chanter partout.
0: Et danser. Ton plus beau souvenir.
1: Mon plus beau souvenir.
0: Ça, c'est moins facile.
1: Hein. Bah non, c'est pas facile. Il y en a tellement. C'est difficile parce que j'ai toujours beaucoup de mal à hiérarchiser les choses. Je pense que la vie, elle est un peu faite de sommes de petits moments vraiment chouettes et intenses. Et de dire le meilleur, je ne sais pas si ça a tellement d'importance pour moi. C'est vraiment plus...
2: Ou celui qui te vient en tête, là.
1: Quelque chose de chouette. On a passé un super week-end, par exemple. Juste quelque chose de juste très simple, mais avec mes enfants. On a passé vraiment des bons moments ensemble ce week-end et... C'était juste des bonheurs très simples, mais c'est ça, en fait, pour moi.
0: Il n'y a pas besoin d'aller chercher des choses extraordinaires, en fait.
2: Non.
0: Si tu avais 30 minutes de bonheur à offrir à quelqu'un, à qui les offrirais-tu ?
1: Bah, je suis sûre que la première personne qui vient, ça lui ferait bien du bien. Ah. Je crois qu'on a tous besoin de lâcher un peu des choses, quel que soit le domaine. Donc, non, je pense que oui, la première personne...
0: Le premier inconnu quand tu vas sortir de la radio.
1: Voilà. Ouais. C'est intéressant. Mais on peut faire ça dans la rue, hein, juste en souriant.
0: Oui, c'est vrai. J'adore ça, moi.
1: Et en fait, on voit les gens s'éclairer, vraiment, quand on fait ça. Et c'est assez chouette.
0: Ouais. Oh, ouais,
1: j'ai souvent des très belles rencontres juste dans la rue.
0: Oui, moi, je suis d'accord. J'adore quand tu croises un voisin ou juste dire bonjour, comme ça.
1: C'est ça.
0: Surtout en ville, c'est rare. Et une petite astuce pour nos auditeurs, pour trouver le bonheur cette semaine ?
1: Trouver justement le bonheur, en tout cas le bonheur, c'est juste se sentir réaliser qu'on est bien. Voilà, réaliser qu'on est bien, parce que le bonheur, ça peut paraître inaccessible, etc. Mais c'est juste des petits instants. Et quand on se dit, ah bah là, je suis bien, que ce soit avec un carré de chocolat ou juste, assis tranquille dans son canapé ou parce qu'on a fait quelque chose qu'on a réussi, qu'on est content de soi et tout, bah, c'est le conscientiser vraiment et se dire, ah, je suis content d'avoir fait ça. Je me sens bien et c'est chouette. Et se rendre compte que c'est vraiment des choses les plus simples, souvent,
0: qui
1: nous procurent le plus de satisfaction. Exactement. Et puis, il y a aussi le fait de... Quand on agit pour les autres, c'est une des plus grandes sources de bonheur, je pense. Faire plaisir à quelqu'un, ça fait vraiment très chaud au cœur à soi, à la personne qui justement fait plaisir. Donc ça aussi, c'est vraiment quelque chose de chouette.
0: Super. Merci d'avoir répondu à mes questions, Vanessa.
2: Ah, merci. Non, j'adore tes petites questions.
0: Oui, j'aime bien moi aussi.
2: C'est sympa. maintenant, Vanessa, quelles sont tes actualités du moment ? Où peut-on te retrouver ?
1: Travail, Place des Justices à Angers. J'ai un cabinet là depuis 2018. Atelier collectif d'hypnose le 28 octobre avec une sonothérapeute avec qui je fais mes ateliers. C'est-à-dire que moi, je travaille en hypnose collective. Il y a une dizaine de places à peu près. Et puis, on fait ça dans le cabinet de cette sonothérapeute qui, elle, nous accompagne. Elle accompagne mon hypnose avec des bols tibétains ou de cristal ou des instruments multiples et variés, des koshis, des carillons, plein de choses. C'est vraiment très enveloppant et très agréable pour découvrir ce que c'est que l'hypnose et les soins sonores.
2: Ah, un bain sonore.
1: C'est vraiment chouette à vivre. Et ça va être le 28 octobre à 19h, rue de la Préfecture à Angers. Et vous trouverez toutes les informations en ligne sur les pages Facebook ou Instagram qui sont à mon nom, Vanessa Cagnon Hypnose.
2: On les mettra en dessous le podcast justement pour que les gens puissent te retrouver.
1: Oui.
2: Donc bain sonore, moi j'adore, j'en ai fait un, c'est juste, je conseille à tout le monde d'y aller, c'est de la relaxation, mais on sort, il n'y a plus de tension, le système nerveux il est vraiment rabaissé, on est enfin bien quoi, c'est fou comme le son.
1: Oui, c'est un super support pour la transe hypnotique.
2: Et en plus pour l'hypnose, derrière, que toi, les messages ils passent aussi plus facilement, donc c'est top.
1: Bien,
2: Donc, tu nous as parlé des actualités à venir. Donc, on peut trouver... Tu as un site internet, donc on mettra bien le site internet aussi.
1: Oui, j'ai un site internet qui s'appelle Vanessa Cagnon Hypnose.
2: Non, c'est ça. Oui, c'est ça.
1: Oui, c'est ça, je crois. Ouais.
2: C'est pas l'adresse du site, mais ça, si on tape ça, on
1: te
2: trouve.
1: On te trouve, oui, tout à fait. Je t'ai trouvé, tout à fait.
2: Merci Vanessa pour ce joli moment. On a vraiment passé un moment top où on a pu parler d'hypnose et démocratiser l'hypnose et puis rassurer les gens. On garde le contrôle. Si le corps ne veut pas, il ne fera pas. Donc voilà.
0: Vanessa n'est pas mesmer.
2: Non, ce n'est pas mesmer.
0: Elle ne fera pas faire n'importe quoi. Hein.
1: Non, c'est pas le but.
2: Non, c'est vraiment une super thérapie à essayer. Super. Donc voilà.
0: Eh ben merci Vanessa.
1: Merci beaucoup.
0: Et
1: à
0: puis
1: vous.
0: Dans 15 jours, nous recevons Nathalie Bobé, qui est chanteuse, animatrice. Donc on parlera musique. Donc un domaine totalement différent, mais quoique. Et en attendant, pouvez nous retrouver sur Facebook et Instagram sur 30 minutes de bonheur.
2: Et oui, c'était donc 30 minutes de bonheur sur Radio G. Et d'ici là, ouvrez grand les yeux, le bonheur est partout.

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Et c'est tonton Albert qui vous concocte le programme du jour avec quasiment la bénédiction de notre cher Michel Boutet. C'est le petit côté Léon XIV de Michel. Michel Boutet que l'on salue au passage. Pour celles et ceux qui découvriraient l'émission ou qui en auraient manqué les épisodes précédents, un bref petit rappel. Mais attention, ce sera le dernier vous expliquant pourquoi l'émission a pour nom l'appel des râteaux. Dans la mythologie grecque, Erato était la muse du chant et de la poésie lyrique. Avouez qu'elle était tout indiquée, cette chère Erato, pour figurer en bonne place dans le titre de cette émission. Sachez aussi qu'il y aura de temps à autre dans cette nouvelle formule de ce qui s'intitulait auparavant « Qu'est-ce que vous me chantez là ?» des surprises sortant du cadre chansonnesque. Je vous parlerai probablement de bouquins ou de spectacles, enfin, vous verrez bien, au fil du temps, ce que la petite Erato vous incitera à découvrir. Aujourd'hui, nous allons continuer d'explorer la thématique de l'altérité, dont il était déjà question voici de cela deux semaines. Qui est donc cet autre qui nous ressemble beaucoup, mais peut-être pas tant que ça ? Nos impressions à son égard sont en effet très variables. Cet autre que l'on adule ou que l'on déteste. Et surtout, quelle place lui est donc réservée dans la chanson ? Nous lui avions consacré une petite heure la dernière fois, nous allons faire de même aujourd'hui. Et l'on commence par Marie-Paul Bell, qui va nous parler des amitiés d'enfance, de celles qui durent parfois toute la vie ou qui se délitent au fil du temps. Oui, l'autre peut même s'incarner en un véritable complice, même si les liens de cette complicité supposée inaltérable peuvent finir par s'effilocher année après année.

C'était Marie-Paul Bell avec Mon piano noir. Oui, nos vies au départ confondues prennent invariablement des chemins différents. Les lieux où l'on s'installe mettent de la distance entre les amis de naguère. Et surtout, il n'est pas rare que la vie de couple vienne quelque peu rebattre les cartes dans les amitiés les plus solidement établies. Et l'apothéose, si j'ose dire, c'est quand le couple s'apprête à évoluer vers le trio. Les transformations, sinon la métamorphose de l'autre qui partage votre quotidien, chamboule quelque peu la routine. Je laisse la parole à Renaud, qui, voici de cela quelques décennies, s'est bien penché sur la question.

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C'était Renaud dans En cloque, un magnifique hommage à la femme qui portait alors son enfant. Après ce regard empreint de tendresse, on va changer un peu de braquet. On revient sur l'amitié chantée en ouverture par Marie-Paul Bell pour en aborder le versant masculin. Une pente bien savonneuse qui s'achève parfois dans la trahison. Et c'est un sacré duo qui va nous raconter ça.

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C'était bien sûr Eddie Mitchell qui donnait la réplique à Serge Gainsbourg. Deux authentiques vieilles canailles, assurément. Pour vous aider à briller dans les dîners en ville, sachez que cette chanson est l'adaptation française d'un standard intitulé « You Rascal You », écrit et composé il y a près d'un siècle par Sam Third. Comme le temps passe, n'est-ce pas ? On va rester encore un instant à évoquer les canailles, mais des canailles d'un autre type, le genre qui n'est pas dans le besoin et qui jure ses grands dieux qu'il n'est pas question de fermer ou de délocaliser l'usine qui fait vivre toute une région, à condition naturellement que les pouvoirs publics lâchent un peu, sinon beaucoup, de monnaie pour éviter la délocalisation. C'est curieux. Souvent, malgré l'argent public versé, la délocalisation ou la fermeture a tout de même lieu. Ah, c'est sûrement la faute à pas de chance. Et c'est Éric Frasiac, avec Monsieur Boulot, qui va nous parler de cet autre devenu subitement invisible.

0: Vous êtes bien sur Radio G et sur 101.5. J'espère même que vous y êtes rudement bien. Et puis, avec Eric Frasiak, ça doit y participer. Bon, vous écoutez L'Appel des Râteaux, l'émission consacrée à la chanson d'ici et d'ailleurs. Une émission qui revient tous les jeudis de semaine impaire. Et c'est Tonton Albert qui vous a concocté le programme du jour. Nous allons nous intéresser maintenant à ces autres que l'on ne sait pas trop dans quelle catégorie ranger. Ceux que l'on envie un peu pour la liberté qu'ils et qu'elles incarnent, mais que l'on méprise un peu quand même. J'ai nommé les saltimbanques. Deux titres à suivre pour évoquer ces bien curieux personnages.
1: J'ai longtemps été fasciné par les pianistes d'ambiance. Un type qui traîne au fond d'un grand restaurant chic ou des films américains de l'entre-deux-guerres. Un type que personne n'écoute et qui sert surtout à camoufler ce qui se dit à la table à côté. Avec style et plus de classe qu'un jukebox. Celui qui fait semblant de se moquer de l'indifférence générale et qui joue pendant des heures. Et la famille est fière de le citer. Parce que c'est l'artiste de la famille. Mais une fois qu'on a dit ça, on sait plus trop quoi dire d'autre. Et on sort des séries d'évidence, des gros lieux communs comme il est gentil, mais c'est comme tous les artistes, il est feignant. C'est peut-être vrai quelquefois.

J'ai longtemps voulu être celui qu'on regarde avec un petit sourire plein de circonspection parce qu'on le trouve étrange. Il est pas comme tout le monde. Celui qu'on comprend pas bien, celui qu'on fait semblant de pas voir quand on le croise. Parce qu'il colle pas avec le décor. Parce qu'on a peur de tout ce qu'on connaît pas, de tout ce qu'on comprend pas. Parce que les étrangers qu'on préfère encore, c'est les étrangers de couleur, parce qu'on les repère de loin. Mm-hmm.

Vous écoutiez tout d'abord Charlie Couture avec les pianistes d'ambiance, puis Maggie Boll, je vous rassure, c'est un pseudonyme, dans une version très punchy des Oiseaux de passage. Un texte magnifique du poète Jean Richepin, qui avait admirablement mis en musique un certain Georges Brassens. Nous allons rester dans l'interprétation féminine pour continuer d'évoquer l'altérité, qui est la thématique du jour, comme vous l'avez remarqué, avec un volet important que je n'ai pas encore abordé, en un mot, l'autre, quand il l'est encore plus, parce qu'il est étranger. Ces fameux étranges étrangers. Alors, d'abord, un premier regard tout en inquiétude par Barbara, avec Göttingen, qui sera suivi de celui de Linda Lemay qui, depuis son Québec, observe avec un peu de mordant l'autre rive de l'Atlantique, à savoir nous autres, les maudits Français.

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1: Donc Linda Lemay à l'instant, et juste avant, Barbara. Vous vous souvenez sans doute de la conclusion des pianistes d'ambiance de Charlie-Élie Couture que j'ai diffusée il y a à peine 10 minutes, non ? Bon, mais faites donc un effort, je reprends pour ceux qui étaient distraits. Bon, ce cher Charlie-Élie concluait en disant que les étrangers que l'on préfère encore, ce sont les étrangers de couleur, parce qu'on les repère de loin. Eh bien, nous allons précisément à leur rencontre. Tout d'abord, grâce à Paul Persson, qui a eu l'excellente idée d'adapter pour sa guitare magique une bien belle chanson de Claude Nougaro, une chanson intitulée « Bidonville ».

Paul Persson sur Radio G dans Bidonville. L'appel des râteaux, ça continue sur Radio G et sur 101.5, mais aussi sur le podcast, où vous pourrez retrouver les précédentes émissions. Maintenant, voyons ce qui se passe quand l'étranger vient chez nous. Comment le perçoit-on? Comment l'accueille-t-on? Je crois qu'un certain Pierre Perret a sa petite idée sur la question.

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Vous avez évidemment reconnu Pierre Perret avec Lily. Il y a quelqu'un d'autre qui a brossé un portrait du travailleur immigré. Et ce quelqu'un, c'est Jo Dassin. Une chanson pas très connue de cet interprète qui a alterné les ritournelles sans grand intérêt, il faut bien le dire, avec des chansons dotées d'un certain contenu. Le portugais fait partie de la seconde catégorie.

nombreux furent en effet les Portugais qui quittèrent leur pays, une certaine misère et une dictature bien réelle, pour venir travailler en France durant les Trente Glorieuses, majoritairement sur les chantiers du BTP. Que se passe-t-il maintenant quand l'étranger s'installe durablement pour venir manger le pain des Français, comme le soulignait avec une bonne dose de second degré l'humoriste Fernand Reynaud. Et puisque l'on repère de loin l'étranger de couleur, c'est un critère qui facilite la tâche de la police. C'est un fait qui n'a pas échappé à François Béranger.

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0: C'était François Béranger avec « Je ne veux plus le savoir », un titre extrait de son album « Joue pas avec mes nerfs ». Et c'est une chanson qui va contribuer, je pense, à me faire pas mal d'amis. Donc, l'étranger s'établit. Une nouvelle preuve d'étrangeté de sa part ou bien une opportunité, une chance à saisir pour ses voisins ? La diversité, après tout, ça ne peut pas faire de mal. Je vous propose de découvrir la contribution pleine d'humour de Camini à ce questionnement.
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C'était donc Camini avec Marly-Gaumont. Marly-Gaumont, la commune de Picardie, où il a posé ses valises. Vous aurez noté la double altérité évoquée ici. La ruralité qui devient une étrangeté aussi marquée que celle de la couleur de peau. Décidément, les autres sont vraiment partout. Alors, l'appel des râteaux, ça va se terminer dans pas longtemps. Pour aujourd'hui, je vous passerai bien un petit quelque chose, mais ça va être coupé. Alors bon, à la demande générale, je commence quand même, parce qu'après tout, ça peut faire du bien. Allez, une petite version anglophone des Passantes. Si ça veut bien démarrer. Ça veut pas démarrer. Eh ben, on est désolé, ça va pas démarrer. Alors, dans ce cas, vous savez ce qu'on fait. Ce sont les aléas du direct. On va mettre le générique et on va dire au revoir à tout le monde. On vous donne rendez-vous dans 2 semaines, même jour, même heure, pour une nouvelle immersion dans la planète chanson. D'ici là, portez-vous bien, toutes et tous.

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0: la télé ce soir en direct annoncer des mesures concrètes. Et puis enfin, le prix Nobel de littérature a été remis aujourd'hui à la Canadienne Anne Carson.
1: And as you can see on your screen, we have visual confirmation of Splashdown.
0: Elle est donc de retour sur Terre. Elle n'a pas pour autant atterri, mais elle a améri puisque sa capsule spatiale vient de se poser sur l'eau. L'astronaute Sophie Adeneau et ses trois coéquipiers américains et russes sont donc de retour après une mission de 8 mois au-dessus de nos têtes à bord de la Station Spatiale Internationale. Baptiste Coulon, bonsoir.
2: Bonsoir à tous.
0: Leur vaisseau a donc améri dans l'océan Pacifique au large de la Californie. Il y a quelques minutes.
2: Oui, à faible vitesse, grâce aux 4 immenses parachutes déployés quelques secondes avant l'impact, ils ont permis de ralentir la descente sur Terre du petit vaisseau. 20 minutes auparavant, il y a eu l'étape la plus délicate, l'entrée atmosphérique. L'appareil a quitté son orbite pour entrer dans l'atmosphère à 26 000 km/h. Les frottements avec l'air ont fait grimper la température extérieure à 2000 degrés. Pendant 7 minutes, les communications radio ont été coupés. Actuellement, un bateau spécialisé est en train de sortir l'appareil de l'eau, le poser sur une plateforme. Sa porte va ensuite être ouverte et à ce moment-là, des médecins de la NASA vont pouvoir examiner les 4 astronautes, savoir s'ils vont bien. Ils seront ensuite installés sur des fauteuils adaptés pour éviter tout risque de chute. Durant leur séjour dans l'espace, ils ont perdu beaucoup de masse musculaire et ne peuvent pas immédiatement marcher. Pour la Française Sophie Adeneau, c'est la fin d'une aventure de 235 jours, la plus longue mission jamais menée par un astronaute européen, tout genre confondu, à bord de la Station Spatiale Internationale.
0: Les précisions de Baptiste Coulon dans votre journal En français facile. La colère lycéenne en France. Alors que les manifestations continuent ce jeudi un peu partout dans le pays, les syndicats appellent à une nouvelle journée de mobilisation mardi prochain, le 13 octobre. Une mobilisation lycéenne qui sera suivie aussi par le personnel éducatif. On apprend que le ministre de l'Éducation nationale va tenter une nouvelle fois de désamorcer la situation, puisqu'Édouard Geffray annoncera, dit-il, les premières mesures concrètes pour les lycées au journal de 20h sur TF1. L'émotion est grande en Espagne au lendemain de la mort de Marie-Carmen. Marie-Carmen Abascal s'est éteinte hier soir à l'âge de 87 ans. « Merci pour tout, on ne t'oubliera jamais », ont scandé hier les madrilènes réunis au cœur de la capitale. Marie-Carmen, sans qui le mouvement de protestation contre le mal logement en Espagne n'aurait jamais vu le jour. Cette femme de 87 ans venait d'être expulsée de son logement. Une marche pour lui dire un dernier au revoir est prévu ce soir dans les rues de Madrid. 18h04 à Paris, à la page climat-environnement, la France et d'autres pays riches sont censés donner de l'argent aux pays plus pauvres qu'eux pour les aider à lutter contre les conséquences du changement climatique. Cette aide financière de la France a fortement baissé l'année dernière. Pourtant, les pays riches se sont engagés à verser 300 milliards de dollars par an d'ici 2035 pour aider ce qu'on appelle les pays les plus vulnérables, les pays qui subissent le plus le changement climatique, sachant que ce sont les pays les plus développés qui sont en grande partie responsables du réchauffement climatique à cause notamment de leur émission de gaz à effet de serre, à cause de la pollution qu'ils rejettent. C'est un sujet de Jeanne Richard.
3: En 2025, la France appelait à une finance climat, je cite, « ambitieuse et équitable ». Dans le même temps, son aide aux pays vulnérables chutait, dénonce Selma Huard, spécialiste des inégalités climatiques chez Oxfam.
4: Le nombre de financements climatiques multilatéraux, donc ce que la France met dans des fonds multilatéraux comme le Fonds vert pour le climat international, le Fonds pour l'adaptation, ceux-là, ils ont diminué de 31%.
3: Et si l'aide bilatérale directement envoyée aux pays pour faire face à la crise climatique augmente légèrement, la qualité des financements pose question.
4: On a plus de 90% de prêts dans ces financements. Donc, on fait des prêts à des pays qui sont déjà vulnérables et qui ont des niveaux de dette insoutenables. On prétend leur envoyer de l'argent, on comptabilise ce prêt comme étant de l'argent qu'on envoie au pays, alors qu'en fait, ce pays rembourse le prêt et en plus rembourse des intérêts. Et ce sont des pays qui ne sont pas responsables de la crise climatique quand on regarde les émissions cumulées historiquement.
3: Pourtant, l'argent existe, assure-t-elle.
4: Nous, ce qu'on demande, c'est que la France arrête de prétendre qu'elle est pauvre.
3: Elle appelle à taxer les super-profits des industries du gaz et du pétrole qui aggravent la crise climatique et qui ont fait d'énormes bénéfices depuis le début de la guerre en Iran.
0: C'est la saison des prix Nobel. Chaque année, cette récompense, cette distinction est remise à des personnes ou des organisations qui ont apporté une contribution importante à l'humanité, que ce soit dans les domaines de la physique, de la chimie, de la médecine, aujourd'hui de la littérature. Ce 8 octobre, le prix Nobel de littérature a été remis à la poète canadienne Anne Carson pour son œuvre audacieuse et inventive. Je cite le jury, demain vendredi est attendu le prix Nobel de la paix 2026. ChatGPT, Gemini, Claude, les nouveaux outils de l'intelligence artificielle sont largement entrés dans les salles de classe. Être professeur à l'ère de l'intelligence artificielle change beaucoup d'aspects du métier. C'est pourquoi le Congrès des professeurs de français qui se tient en ce moment à Lima se penche sur ces transformations. Martin Chabal, notre correspondant sur place, a rencontré des professeurs de français.
2: Les outils d'intelligence artificielle sont maintenant à portée de main de tous et toutes. C'est donc logique que de nombreux étudiants l'utilisent dans leur vie de tous les jours et même à l'école. Diana est professeure de français à Medellín en Colombie. Elle le voit presque tous les jours.
5: C'est très fréquent. Par exemple, je leur demande de lire un texte. Et eux, ce qu'ils font, c'est une photo du texte, une traduction avec l'IA, et ensuite, ils répondent aux questions que je leur avais posées. C'est très commun, malheureusement.
2: Mais en revanche, l'IA peut être une alliée pour ses professeurs. Erling Guerrero enseigne aux portes de l'Amazonie péruvienne à Tarapoto. Il met en place des jeux de rôle avec les IA conversationnelles.
6: L'IA permet de franchir ce premier pas, parler en français avec quelqu'un. Là, on n'a pas peur de se tromper, parce que ce n'est pas une autre personne. En fait, ça m'aide à donner confiance à mes élèves.
2: Rosa Werner, en Argentine, l'utilise pour dépoussiérer les manuels scolaires et adapter les questions et les textes à un groupe particulier.
7: Poser différentes questions avec le même texte, mais cela... Ce n'est pas présent dans les manuels ou dans les livres où peut-être on n'a pas le temps de s'asseoir et penser, bon, quelles questions possibles pour ce groupe. Non, c'est l'IA qui nous donne des pistes. Ce n'est pas qu'on va consommer 100% ce que l'IA dit, mais elle nous donne des pistes.
2: Accueillir l'IA plutôt que l'interdire et s'inspirer des transformations du métier au début des années 2000 avec l'arrivée d'Internet pour faire de l'IA un outil supplémentaire pour apprendre à des élèves déjà très connectés. Martin Chabal, Lima, RFI.
0: Un sport, football, qui des Lions de l'Atlas ou de la Teranga sera champion de football, champion d'Afrique? 10 mois après la finale de la CAN, le tribunal arbitral du sport a examiné aujourd'hui pendant plusieurs heures le recours sénégalais contre la victoire du Maroc en espérant trancher rapidement mais sans donner de date pour connaître ce jugement. Et puis enfin un grand prix de Formule 1 sur le continent africain. Le Rwanda devrait accueillir une course de F1 dans les années 2030. Un accord aurait été trouvé. Une annonce officielle est attendue à Kigali. Ce Grand Prix de F1 marquerait le retour de la Formule 1 en Afrique.

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1: Bonsoir à toutes et à tous, vous êtes bien sur le 101.5 FM, il est 18h10, comme tous les soirs sur Radio G, vous écoutez le fil angevin, à mes côtés Pierre. Bonsoir Pierre, comment vas-tu?
2: Eh bien écoute Tom, ça va très bien, ravi de faire cette émission avec toi ce soir. D'ailleurs, est-ce que tu peux nous dire qui sont nos invités de ce jeudi 8 octobre?
1: Alors son, c'est pas le bon mot, qui est notre invité? On accueille ce soir Gurval Reto, directeur des affaires culturelles du THV. Bonsoir Gurval.
3: Bonsoir, alors en fait c'est directeur des affaires culturelles de la ville de Saint-Barthélemy d'Anjou. Et directeur du THV.
1: Autant pour moi. Vous allez donc nous parler de la programmation du THV,
3: je me trompe pas.
1: Théâtre de l'Hôtel de Ville de Saint-Barthélemy. Après cette présentation, Pierre réalisera sa chronique musique comme tous les jeudis. Pierre, est-ce que tu peux nous teaser un petit peu ta chronique de ce soir?
2: Eh bien écoute Tom, tu l'as dit, chronique musique, et j'avais envie de parler d'un artiste qui a fait l'actu récemment, malheureusement j'ai envie de dire, puisqu'il nous a quittés. C'est un rappeur qui s'appelle Prince Wally, qui est décédé à 34 ans.
1: Mais n'allons pas trop vite avant qu'on passe à notre entrevue quotidienne. Je vous propose, comme tous les jours, d'écouter le Flash Info, jeudi 8 octobre. On commence avec un incident assez impressionnant qui s'est produit à Cholet hier soir. Ouest France rapporte que deux explosions ont été entendues mercredi soir, peu après 19h, dans le secteur des arcades Rouget à Cholet. En cause, un transformateur électrique qui a surchauffé puis pris feu. Les pompiers sont rapidement intervenus et une partie du centre-ville a été évacuée et bouclée, le temps de sécuriser les lieux. La panne a privé environ 80 logements et commerces d'électricité. Selon Ouest France toujours, le courant devrait progressivement être rétabli ce jeudi.
2: Dans cet incident, il n'y a pas eu de blessés?
1: Non, aucun blessé n'est signalé, mais l'incident a quand même provoqué une belle frayeur chez les habitants et les commerçants du secteur.
2: On reste à Angers avec la mobilisation des lycéens et des étudiants qui ne faiblit pas.
1: Oui, après la grosse mobilisation de mardi et les nouveaux blocages mercredi, le mouvement se poursuit encore aujourd'hui. Selon Ouest France, plusieurs syndicats enseignants ont appelé à une nouvelle journée de grève et de mobilisation ce jeudi 8 octobre. Alors qu'on le rappelle, le gouvernement a banalisé les cours jusqu'à la fin de la semaine pour tous les lycéens de France. Hier, plusieurs établissements angevins étaient encore perturbés. Angers Ville Actu rapporte notamment que le lycée David d'Angers était toujours concerné par un barrage filtrant, tandis que les lycées Joachim Dubélé et Chevrolier étaient fermés. Comme vous le savez maintenant, le mouvement s'étend aussi aux études supérieures après l'UCO et la faculté des sciences de Belbeil dont nous avions parlé en début de semaine. L'Institut Agro d'Angers a été bloqué hier par des étudiants. Selon Angers Ville Actu, c'est une mobilisation qui est une première depuis près de 30 ans dans cet établissement.
2: Et aujourd'hui, qu'est-ce qui s'est passé?
1: Écoute, le mouvement se poursuit. Pierre, Ouest France indique que les étudiants et les lycéens restent mobilisés ce jeudi avec de nouveaux appels à manifester. Les syndicats se sont mobilisés ce matin dans le centre-ville, retardant partiellement les lignes de tram et de bus.
2: Et demain, on a le droit à un rendez-vous important pour les élus du département au Pont-de-Cé.
1: Oui, demain se tient le Salon des maires et collectivités territoriales du Maine-et-Loire au centre athlétiste des Pont-de-Cé. Selon le département de Maine-et-Loire, cette nouvelle édition Territoire d'Anjou doit réunir plus de 1500 visiteurs et une centaine d'exposants. L'objectif est de permettre aux élus et aux collectivités et aux acteurs locaux d'échanger autour des grands enjeux du territoire. Et n'hésitez pas à nous rendre visite au stand numéro 35, car oui, notre merveilleuse radio sera aussi présente à ce rassemblement.
2: Et sujet un peu moins important, demain soir c'est la deuxième édition du Barathon à Angers, Tom.
1: Moins important, je ne sais pas, mais différent. Oui, le Barathon revient demain, vendredi 9 octobre. Le principe est simple, une tournée de plusieurs bars dans le centre-ville avec une soirée en club. Selon le site officiel du Grand Barathon, 14 établissements angevins participent cette année avec une édition spéciale pour les 10 ans de l'événement en France. Mais la ville d'Angers veut éviter les débordements. Elle organise justement ce jeudi matin un point presse consacré à la sécurité du Barathon, avec notamment l'adjoint à la sécurité et à la prévention, ainsi que des représentants et des professionnels de l'hôtellerie et de la restauration. La ville indique que l'objectif est notamment de rappeler les règles concernant les nuisances et surtout la consommation d'alcool sur la voie publique.
2: Donc demain soir, les bars vont être remplis, mais avec un peu plus de surveillance.
1: C'est l'idée. Le dispositif vise surtout à éviter que la soirée ne déborde dans les rues d'Angers. Et avec plusieurs milliers de jeunes attendus, la question de la prévention et de la sécurité sera forcément au centre de l'attention, même si aucun incident d'ampleur n'était à déclarer sur l'édition de l'an passé.
2: Et puis samedi, on change d'ambiance, mais pas non plus complètement.
1: Oui, tout à fait, le cœur est à la fête en cette fin de semaine. La 26e édition du Rock et des Vaches aura lieu samedi à Andard, dans la commune de Loire-Authion, et affiche déjà complet. Au programme notamment la Ruda, Marcus Gad, The Locos et la fanfare O'Lighton, avec une soirée qui débutera à 18h30. Le festival précise tout de même qu'il reste des places pour le festival des enfants du dimanche après-midi, mais pour samedi, en revanche, il faudra déjà avoir son billet.
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2: l'a dit, donc nous accueillons Gurval Reto pour parler du THV. Et donc, avant qu'on parle de la saison à venir, on voulait faire un petit point brièvement sur la saison 2025-2026 en revenant sur les satisfactions et les éléments qui vont évoluer pour cette nouvelle saison.
3: Alors, par rapport à une nouvelle saison, un nouveau projet, toujours, et en même temps, on est sur une continuité. 25-26, effectivement, pour nous, c'était une très bonne saison. On a eu la chance d'avoir beaucoup de public qui a suivi l'ensemble des spectacles avec un taux de satisfaction assez conséquent. À chaque fois, on a eu des retours de gens plutôt heureux de ce qu'ils avaient pu découvrir, de la diversité, en fait. C'est souvent ce qui nous est heureux, en tout cas dit, c'est qu'au THV, les gens sont souvent surpris. Voilà, il y a de nombreux spectacles différents et qui vont autant en danse, en musique, en art de la piste, art de la rue, théâtre d'objets, etc., qui sont un peu détonnants. Et à chaque fois, les retours que l'on a sont, on espère que l'année prochaine, vous ferez aussi bien.
2: Et là, vous parlez de tout type d'art. Vous avez parlé de la danse, d'art de la rue. À quel point c'est important au THV de mettre en avant, pas uniquement des spectacles de théâtre, mais tout type d'art?
3: Alors, ça fait partie de l'ADN du THV à un moment donné, d'être sur des projets croisés. On a même parfois des spectacles de théâtre dans lesquels on va retrouver de la musique, de la danse. On a eu aussi des ciné-concerts, on a eu des BD-concerts, on a eu plein de choses qui vont à un moment se faire croiser les arts. Comment est-ce qu'à un moment donné, on va avoir des vecteurs artistiques, culturels, qui permettent à tous de pouvoir trouver son entrée et pouvoir s'échapper un petit peu?
2: Et tous ces artistes que vous amenez au THV, comment vous les choisissez? Est-ce que c'est eux qui viennent vous voir en presque en appel à projet, ou alors c'est vous, avec votre regard, votre expérience, qui se dit ce groupe-là, ces artistes-là, on va les faire venir au THV parce qu'on a envie de les voir?
3: Alors, au THV, on est bien sur une programmation. C'est pas un espace qui... Alors, c'est un espace qui peut se louer pour le monde associatif, mais sur la programmation du THV, c'est bien un choix qui est fait à un moment donné. Alors là, c'est mon métier. Voilà. Moi, je suis aussi programmateur. Ça veut dire que je vois entre 250 et 300 spectacles par an et je choisis. Je fais des choix en permanence. Alors, on a la particularité aussi d'être une scène conventionnée art enfance-jeunesse. Donc, il y a un spectacle choisi par des enfants. Mais je pense que vous en parlerez à un moment donné. Les Infiltrés, qui sont des enfants qui partent à Avignon, qui voient plusieurs spectacles et qui vont en choisir un. Voilà. Mais encore une fois, c'est des choix. Ça veut dire qu'on construit une saison sur... Alors, on a un panel en se disant on veut faire autant... 5-6 spectacles de danse, 10 de théâtre, 8 de musique, etc. Ça, on le décide avec les élus, aussi de la collectivité. Et après, les choix réels qui sont faits, c'est comment est-ce qu'on construit un canevas? Comment est-ce que ça paraît logique? Et c'est pas forcément que des... Alors, les spectacles qui passent au THV, moi, je les ai tous validés avec plaisir. Mais parfois, certains... J'adore ces spectacles, je me dis, non, ils passeront pas là, pas en ce moment, c'est pas logique par rapport à la saison, c'est pas logique par rapport à ce qui se passe dans le monde aujourd'hui, donc on va attendre un petit peu. Ou bien, ce spectacle sera prioritaire, c'est des questions de choix.
1: Une question de choix, donc, on l'aura compris, ce soir, justement, le choix a été fait sur le spectacle Kevin de Arnaud Haute et de Jérôme Piron de la compagnie Chantal et Bernadette. Est-ce que vous pouvez un peu nous parler de ce choix et de ce spectacle pour les auditeurs qui voudraient s'y rendre?
3: Alors, Kevin, c'est un spectacle... réellement d'actualité. Je ne l'avais pas imaginé, je ne savais pas, je ne pouvais pas savoir ce qui allait se passer en ce moment en France. Ça parle d'éducation. Ça parle des conditions de l'éducation. Le principe de base est assez drôle de se dire, Kevin, les artistes ont fait une étude sociologique, mais une vraie étude, c'est deux anciens profs. Et ils ont fait une étude en se disant, voilà, en 2020, combien de Kevin... sur la tranche d'âge qui ont passé le bac, ont eu la mention « très bien ». Et après, ils se sont amusés à voir quel était le prénom qui avait le plus de pourcentage de « très bien ». Donc les Marie-Stéphanie, elles ne sont pas nombreuses, mais elles ont la mention « très bien » à 35%. Les Kevin, ils sont à 3%. Et en fait, là, ils se sont posé la question à un moment donné, sociologiquement, ça veut dire quoi? Alors ça veut dire qu'il y a 20 fois plus de Kevin que Marie-Cécile, hein, beaucoup, beaucoup plus. Donc la tranche de pourcentage est effectivement beaucoup plus complexe à avoir. Mais ils sont aussi allés travailler sur sociologiquement ce que ça veut dire. Ils sont allés étudier les différentes façons d'étudier, les différentes. Est-ce que l'école est encore un moyen d'ascenseur social? Voilà. Comment est-ce qu'on vient critiquer? Comment est-ce qu'on vient questionner ça? Et ils le font de façon plutôt humoristique, mais sous forme de fausses conférences avec des vrais arguments. Avec en plus le petit jeu de jouer avec le public, ça veut dire qu'il est assez interactif ce spectacle. Ils ont développé des systèmes technologiques extrêmement complexes. Et par ailleurs, en fait, on découvre que celui qui a inventé tout ce système technologique, il s'appelle Kevin. Donc il y a un petit... c'est surtout pas, on se moque surtout pas des gens, en fait, à un moment donné.
1: Et donc c'est ce soir, c'est ce jeudi 8 octobre à 20h, c'est pas complet encore?
3: Alors, c'est complet, mais il y a toujours des places qui se libèrent d'un moment, parce qu'on a toujours des gens qui, au final, il y a la grippe, il y a je ne sais. Donc on a toujours 3, 4, 5, 6 places qu'on arrive à remettre au fur et à mesure.
2: Et donc là, on l'entend, c'est un spectacle sur le déterminisme social. À quel point c'est important d'avoir des spectacles politiques, en règle générale, ou reliés à l'actualité ou à la société qui, dans laquelle on vit?
3: Au THV, on a des spectacles qui sont souvent politiques, qui viennent... Alors, on n'assène pas une vérité. À aucun moment, il y a un choix politique qui est affirmé dans le spectacle. Ceci dit, ce sont des spectacles qui nous amènent à nous questionner, à réfléchir. On n'est pas dans le simple divertissement. Ça peut être drôle, on peut rire, on peut avoir tous les sentiments possibles qui passent, mais il y a aussi une volonté, à un moment donné, de faire se questionner. L'art questionne, il n'est pas neutre, et que, en tout cas, c'est ce qu'on affirme. Alors, il se trouve en plus que le THV, c'est le théâtre de l'hôtel de ville. Nous sommes dans une mairie, donc à un moment donné, c'est un espace aussi de débat, de dialogue, et que l'art permet de dialoguer. À l'heure actuelle, où on aurait plutôt tendance à avoir... des difficultés à rentrer en relation avec l'autre, et ben moi je suis persuadé que l'art permet la relation, qu'à un moment donné on peut se retrouver avec quelqu'un qui pense différemment de nous, qui sera juste à notre droite, mais on est en train de vivre ensemble un moment qu'on va pouvoir partager par la suite, sur lequel on va pouvoir échanger, et que là on est sur des questions effectivement de société. La scolarité, l'école est une question fondamentale dans notre société aujourd'hui, et donc venir l'interroger sans qu'ils s'amusent, hein, ils vont travailler jusque chez les Grecs, hein, voilà, à l'origine, comment est-ce qu'il y a une évolution ou pas de cette question de société, et comment est-ce qu'on parle des évitements scolaires, c'est-à-dire comment est-ce que des classes dominantes peuvent essayer ou tout faire pour éviter que leur enfant aille dans un établissement moins favorisé, ils le décryptent ça dans le spectacle. Et donc, il faut qu'on en prenne conscience.
2: Et ces sujets sociétaux, ces sujets de spectacle, donc, vous les mettez en avant, mais vous proposez aussi des spectacles pour tous les âges, pour tous les publics. Donc, deux questions. À quel point, déjà, c'est important de proposer des spectacles pour tous les âges et tous les publics? Et dans le même temps, comment on amène ces sujets-là chez les plus jeunes, dans les spectacles qui vont être chez les plus jeunes? Ou alors, c'est des sujets qui ne sont pas directement abordés?
3: Alors, il n'y a pas de sujet tabou. Même pour l'enfance. Il se trouve qu'effectivement, le THV est une scène conventionnée art enfance-jeunesse. Ça veut dire qu'on a une mission qui nous est donnée par le ministère de la Culture pour développer des projets conséquents vers l'enfance et la jeunesse. Alors, on a des spectacles à partir de 3 mois et jusqu'à beaucoup plus âgés. La notion de teenager, c'est 25 ans. Donc, vous en faites partie.
2: Ouais.
3: mais après, nous, on travaille avec tous les publics et tous les âges, effectivement. Et que sur certains sujets, par exemple, alors c'est plus tard dans la saison, on va accueillir Esquif, qui est un spectacle qui parle de la migration en Méditerranée. C'est un spectacle dont le fond est complexe, mais qui n'est pas simplifié face à l'enfance, par contre qui est à hauteur d'enfant. Ça veut dire que c'est un spectacle qui est destiné aux enfants à partir de 8 ans, et qui nous parle, sur le plateau, on a une allégorie de la mer Méditerranée et de l'Ocean Viking, qui est un bateau de SOS Méditerranée. Et la mer Méditerranée nous parle des enfants qui n'ont pas traversé. Donc ça peut être hyper plombant. Et en même temps, la façon dont c'est porté, dont le texte a été écrit, les enfants comprennent de quoi on parle. Mais ce n'est pas dramatisant à leurs yeux, en fait, en tout cas. Voilà. Donc on peut parler de plein de sujets. On va avoir des sujets sur l'adolescence où on va parler également des violences intrafamiliales. On va parler de tous ces sujets en fait, qui touchent cette jeunesse. Mais par contre, on va le faire avec des mots à leur niveau. Et on va juste travailler sur les émotions, à un moment donné. Mais on ne cache pas les choses.
1: Et pour continuer sur ce thème de l'enfance, vous receviez en début de saison la résidence du groupe Merveille et Compagnie, qui, si je ne me trompe pas, joue un spectacle sur Alice au Pays des Merveilles. Est-ce que vous pouvez un peu nous en parler?
3: Alors en fait, c'est une question de la volonté de Alice et de questionner plutôt l'adolescence, Là, on est plus que sur l'enfance, on va être sur l'adolescence, sur ce passage de l'adolescence qui est un passage à travers le miroir, c'est un changement complet. Un adolescent se transforme à l'adolescence, justement. Et comment est-ce qu'il traverse le miroir? Comment est-ce qu'il prend sa place dans un nouveau monde?
2: Vous parlez des spectacles d'enfance, d'adolescence, qui dit souvent famille. Il y a aussi la saison tribu que vous mettez en avant. C'est un peu le fil rouge sur une année. Là, on parle pas seulement du mois d'octobre, mais toute la saison. Qu'est-ce que c'est vraiment la saison tribu au THV?
3: La saison tribu, en fait, c'est sur... au THV, on a à peu près 35 spectacles différents sur la saison. Et il y en a une quinzaine qui sont estampillés, qui sont fléchés saison tribu. C'est-à-dire qu'ils ont accès, que les familles ont accès au spectacle. La volonté de passer à la tribu, c'est que on n'a pas voulu parler de forfait famille, parce que on est aussi dans un monde qui a bougé. La famille, elle est ancrée et c'est très bien, mais la tribu, on se la construit, et que on peut arriver avec des couples recomposés. Qui forment famille, mais ils n'ont pas le livret de famille qui va le dire, alors que c'est une nouvelle tribu qui s'est construite. Donc on revendique à un moment donné cette capacité de construire sa tribu avec les grands-parents aussi, avec tous ceux qui vont participer à la vie familiale. Et la saison tribu est ouverte en fait sur des tarifs très préférentiels, en fait, pour qu'il y ait au moins deux adultes et trois enfants qui puissent venir voir le spectacle.
1: Et en ce mois d'octobre se tient également le festival Zone de Turbulence. Alors promis, on n'en parle pas ce soir, on y reviendra la semaine prochaine, mardi prochain, en compagnie d'Amélie Chanin. Mais est-ce que vous pouvez juste un petit peu teaser nos auditeurs sur le festival?
3: Alors Zone de Turbulence, c'est comment on met le why, la turbulence en fait dans Angers, son agglomération. C'est un projet où on est 15 partenaires, il y a des villes d'un peu partout autour d'Angers et dans Angers, des partenaires qui vont programmer pour l'enfance et la jeunesse pendant 10 jours. On va avoir plus de 70 représentations pour tous les âges, de 3 mois jusqu'à 18-19 ans, voire plus âgés si on vient en famille. Et en fait, on va proposer alors de la danse, de la musique, du cirque, une exposition, un colloque national sur les droits de l'enfance, ça s'appelle les droits dans le nez. Voilà, comment est-ce que les enfants ont le droit aussi, ont des droits, le droit de la question de la lutte contre l'infantisme, etc. On va poser toutes ces questions-là et ça va durer 10 jours, et en fait on met en effervescence un petit peu la ville d'Angers.
2: Donc vous l'avez compris, ce festival, on en parlera mardi prochain. Sans transition, je voulais revenir sur le sujet que Tom a évoqué juste avant, sur les résidences. Vous accueillez des artistes en résidence, on l'a dit, comme le Théâtre Clandestin ou les Merveilles Compagnie. Est-ce toujours important selon vous de pouvoir accueillir des artistes et leur laisser le temps de développer leur art et leur spectacle?
3: C'est fondamental. Un spectacle, c'est pas un soir, 20h, coucou, on ouvre les portes, le spectacle est prêt. Ça se travaille, ça se construit de façon longue. Le travail avec les clandestins, par exemple, qui sont en plus artistes associés au THV, ça veut dire que ça fait déjà un an et demi et ils sont encore là pour un an et demi avec nous. On les accompagne et ils nous accompagnent également. Ça veut dire que nous, on les accompagne, on leur met à disposition des lieux, on finance une partie de leur création, on les héberge, on les nourrit. Et eux, ils prennent le temps, ils ont le temps de construire et de créer leur spectacle. Là, les clandestins vont venir pendant le festival, faire leur nouvelle création qui s'appelle le Manuel de Courage, qui est en fait un spectacle qui parle à l'enfance à partir de 8-9 ans, où comment un enfant dont les parents se séparent, mais également vit et traverse des épreuves, comment il écrit en fait à un moment donné un manuel pour tous ses congénères, ses copains, copines, pour avoir le courage de traverser les épreuves de la vie. Et ce spectacle, il a été, il est venu en résidence, mais il a même été... testé, il a même été travaillé avec une classe de CM2 qui pendant une semaine, du lundi au vendredi, était dans la caravane des clandestins pour créer une partie du spectacle et s'en emparer. Et donc pour le territoire, pour nous ça a du sens, pour l'équipe artistique ça a du sens également parce qu'elle est en contact direct avec les enfants pour qui le spectacle est pensé et travaillé.
1: Et le vendredi 16 se déroulera le spectacle Envers nos pères de la compagnie Allégorie. Est-ce qu'on peut revenir un petit peu sur ce spectacle?
3: Bien sûr. Envers nos pères, on est en cirque. C'est la question de deux hommes qui sont aujourd'hui pères et qui ont traversé chacun leur relation à leur enfance et leur père et aujourd'hui leur paternité. On est sur un spectacle qui parle aussi pour l'un d'une relation, pour les deux, une relation complexe avec leur père et comment est-ce qu'ils n'ont pas voulu à leur tour transmettre par la violence pour l'un, par l'absence pour l'autre, en tout cas leur propre réalité de père vis-à-vis de leurs enfants. Le tout se fait en cirque, l'un est porteur, alors les porteurs en cirque c'est ceux qui portent les autres, ils sont sur les épaules. Et le deuxième est jongleur. Et comment est-ce que, en fait, on assiste à une performance circassienne qui, à chaque fois, se rétrécit sur l'espace. Et ils vont se retrouver comme un père qui porte son enfant, toujours dans un rapport à « je te porte, je te laisse prendre de l'ampleur, je te laisse prendre de la place ». C'est un petit peu ce que veut dire ce spectacle.
1: Un spectacle donc autour du cirque, un porteur, un jongleur et même un danseur, puisque avec Salim Benafia et l'association Al-Badil, il y a un stage de danse qui est prévu début novembre, tout début novembre. C'est important de diversifier les arts au THV ?
3: C'est très important. Le THV, en tant que plus, on a la chance d'avoir un très beau plateau. C'est un espace relativement grand, proche du public, qui permet en particulier pour la danse d'être un espace repéré et qui permet de proposer de nombreuses propositions. Alors, Célim, sur le stage, on a décidé, là, juste, ça fait deux jours, trois jours, d'annuler le stage parce qu'il se trouve qu'en même temps, le CNDC offre un stage sur Angers. Donc on n'allait pas se faire concurrence à un moment donné, donc on a essayé de laisser tomber le stage. Par contre, effectivement, on va avoir le spectacle Labesse qui sera présenté. C'est un spectacle avec les danseurs qui nous viennent plutôt d'Afrique du Nord, du Maghreb, et qui questionne la question de la persistance rétinienne, en fait. Qu'est-ce qui reste en mémoire? Et en fait, dans leur danse, dans leur chant, c'est aussi chanté, il y a aussi un musicien au plateau, ils sont quatre artistes chorégraphiques, plus une musicienne. Et ils vont questionner la disparition d'un quartier qui a été rasé à un moment donné. Et qu'est-ce qui reste dans les corps? Qu'est-ce qui reste dans la rétine de cette tragédie à un moment donné? Le tout en danse avec des danseurs qui ont plutôt des formations, soit danse, classique orientale, mais également beaucoup de hip-hop, en fait. Ils arrivent entre tous ces milieux-là de la danse contemporaine et hip-hop.
1: Et ça, c'est quand?
3: Et ça, ce sera à la rentrée, au mois de novembre. Et je ne vais pas dire de bêtises, donc je vais juste vérifier, parce que le vendredi 13.
1: Le vendredi 13 novembre. Et donc, on le rappelle, le vendredi 16 octobre se déroulera le spectacle Envers nos pères, la prochaine date du THV. Merci beaucoup, Gurval, pour cette intervention. Vous pouvez déjà aller retrouver la programmation sur le site de la ville, potentiellement?
3: Ouais, www.thv.fr, vous avez toutes les infos dessus, n'hésitez pas. Alors, on a la chance d'avoir un public nombreux qui nous suit, mais il reste toujours des places, vous inquiétez pas. Merci beaucoup.
1: Merci à vous. Et avant d'écouter la chronique musique de Pierre, on fait notre petite pause musicale en écoutant Mikasa, un titre de Moa MMZ.

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2: Vous venez d'écouter Mikasa, un titre de Mohamed MZ sur Radio G. Et tout de suite, on passe à la chronique de l'émission. Mais avant, je me suis fait un petit peu fusiller du regard par Gurval quand j'ai dit Joachim du Bellay. Alors, mes excuses à tous les auditeurs angevins. On dit Joachim.
3: Oui, Joachim. Tom.
4: Pas voilà. Fusiller, juste un petit sourire.
3: Non, c'était gentil.
2: C'était très gentil.
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3: Aujourd'hui, j'ai décidé d'écrire sur une chronique sur un artiste dont j'aurais voulu parler autrement et dans un autre contexte. Ce soir, je vais vous parler d'un artiste originaire de Montreuil qui est décédé le 4 octobre dernier, à l'âge de 34 ans, des suites d'une longue maladie. Cet artiste, c'est Prince Wally. Prince Wally, de son vrai nom Moussa Magassa, est né le 24 décembre 91 à Montreuil. Il grandit notamment dans le quartier de la Boissière, et c'est dans cette ville qu'il commence à s'intéresser au rap. Au collège, il rencontre Fiasco Proximo. Les deux commencent à rapper ensemble et forment ensuite le groupe Big Buddha Cheese. Avec Big Buddha Cheese, ils développent leur propre univers. Ils appellent même Montreuil M-City. Le duo s'inspire de la ville dans laquelle ils ont grandi, mais aussi des films américains et de l'imagerie du rap des années 90. Le premier projet de Big Buddha Cheese, Ma Routine Roule à M-City, sort en 2012. Le groupe enchaîne ensuite avec M-City Citizen en 2013, puis L'Heure des Loups en 2016 et enfin Épicerie Coréenne en 2018. Mais en parallèle, Prince Wally commence à développer sa carrière solo. En 2016, il sort Junior, son premier EP. Le projet est produit par Midsizer et compte notamment des collaborations avec Loveni, Icon et Ada. Avec Junior, Prince Wally commence à se faire connaître en dehors de son groupe. Son style est déjà bien installé. Il aime raconter des histoires, parler de son quotidien et mélanger le rap avec des références cinéma. En 2019, il sort Boys. C'est un projet important dans sa carrière. Il collabore notamment avec Alpha One, Enchanté Julia, Feu Chatterton et Triple Go. Le projet montre une facette aussi différente de Prince Wally. Il peut être très technique sur certains morceaux, mais aussi beaucoup plus mélodique sur d'autres.
2: Mais cette année 2019 va surtout être marquée par un événement beaucoup plus difficile.
3: Prince Wally apprend qu'il est atteint d'un cancer du thymus. Sa maladie l'oblige à mettre sa carrière en pause. Et pendant plusieurs mois, il perd même l'usage de sa voix. Pour un rappeur, cette situation est particulièrement difficile. Il ne peut plus enregistrer ni se produire sur scène comme avant. Et pendant plusieurs années, Prince Wally reste donc loin de la musique et se concentre sur sa santé.
2: Mais en 2021, il annonce finalement être guéri de son cancer.
3: Il revient ensuite même progressivement à la musique. En septembre 2022, il sort son premier album Moussa. Le choix du titre est important. Pour la première fois, il met son vrai prénom au centre de son projet. Sur cet album, il parle beaucoup plus de lui. Il revient notamment sur les années passées avec la maladie. Sur le morceau Crash, il raconte ce moment très directement. On était en mars de l'année 2019, je suis atteint d'un cancer. Cet album est très bien accueilli. Il permet à Prince Wally de revenir au premier plan après plusieurs années d'absence.
2: C'est une réussite concrétisée par un prix, je crois.
3: Et oui, puisqu'en 2023, Moussa reçoit également le prix Joséphine avec le vote du jury 18-20 ans pour l'album de l'année. Rien que ça. Cette même année, Prince Wally sort également Boys volume 2. Avec ce projet, il revient à l'univers de Boys. Il retrouve certaines sonorités et certaines ambiances de ses débuts, mais son écriture a évolué depuis. En janvier 2025, il donne notamment un concert à la Philharmonie de Paris. Ce concert, il est important pour lui, puisqu'avec les années de maladie et d'absence, il retrouve une grande scène et un public venu pour lui. Prince Wally continue ensuite à travailler sur de nouveaux morceaux. En 2026, il annonce préparer un deuxième album, mais sa santé se dégrade. Il souffre notamment d'un pemphigus paranéoplastique, une maladie auto-immune qui est rare. Après plusieurs années de combat contre la maladie, Prince Wally meurt à l'âge de 34 ans. Sa carrière aura finalement été assez courte, mais elle aura connu plusieurs étapes importante. Prince Wally laisse derrière lui une discographie qui n'est pas immense, mais qui raconte beaucoup de choses sur son parcours. Et malgré les années difficiles, il avait donc continué à faire de la musique. Et c'est peut-être ça qui résume le mieux sa carrière. Prince Wally était obligé de s'arrêter, mais il a toujours fini par revenir au rap.
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2: L'émission touche à sa fin. Merci beaucoup à Gurval pour sa présence, et surtout de nous avoir parlé du THV et de son programme sur octobre 2026 et tout début novembre. Pour toute autre information, vous pouvez directement vous rendre sur le site du THV ou sur leur compte Instagram thv.saintbarthélemy.d'Anjou. Merci aussi à Pierre pour cette chronique en hommage à Prince Wally et surtout d'avoir été à mes côtés ce soir. Pierre, est-ce que je peux te poser une toute dernière question ? Qui on reçoit demain ?
3: Eh bien Tom, demain ce sera une émission un peu spéciale puisqu'il n'y aura pas deux chroniques, mais bien deux interviews. On recevra dans un premier temps Laure Alessandri, co-responsable du comité local World Women Angers, ainsi que Marianne Béchu du comité féminin 49 pour nous parler d'Octobre Rose.
2: N'oubliez pas que nous sommes dans la semaine de l'information sur la santé mentale. Si vous ignorez encore ce que c'est, je vous invite à aller voir notre émission de vendredi dernier où Sylvain Pinault, infirmier, vous éclairera sur le sujet. 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Pour ma part, je n'ai plus qu'à vous souhaiter une bonne soirée. Bonne soirée à tous, et à demain.
3: À demain.
5: À demain. Je serai pas là.
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8: Et si la photographie contribuait à notre santé mentale ? La photographie est bien plus qu'une simple image. C'est un art qui permet de capturer un instant, une émotion, ou encore un regard sur le monde. À travers le cadrage, la lumière ou le choix du sujet, le photographe interprète la réalité et lui donne du sens. Mais la photographie peut aussi entretenir un véritable lien avec la santé mentale. À Angers, certaines pratiques utilisent même la photographie comme un outil de mieux-être. C'est notamment le cas de la photographie thérapeutique. Dans le cas de ce projet, nous avons rencontré Maude Weber, photographe thérapeutique angevine. Pour elle, la santé mentale représente la capacité à être en lien avec soi-même, à se voir et à se tolérer. Selon elle, l'image que l'on a de soi joue un rôle essentiel. Selon elle, l'image que l'on a de soi joue un rôle essentiel dans le bien-être. Dans ces ateliers, la photographie devient un espace d'expression et de reconstruction. L'objectif n'est pas de produire une belle photo, mais de permettre aux personnes de se redécouvrir autrement, avec davantage de douceur et de bienveillance envers elles-mêmes. Maude Weber explique que certaines personnes arrivent avec une souffrance liée à leur image, difficulté à se regarder, manque de confiance en soi ou rejet de leur corps après une maladie, un changement physique ou une période difficile de leur vie. À travers les séances, elles participent à porter un regard différent sur eux-mêmes. Elles observent souvent des émotions fortes, des larmes, de la surprise et parfois même du soulagement. Certaines personnes racontent que pour la première fois, elles ont réussi à regarder une photo d'elles sans se critiquer immédiatement. À Angers, la photographie reste un art accessible grâce aux clubs photo, aux ateliers ou aux associations et aux expositions organisées tout au long de l'année. Des structures comme le club photo d'Angers, Objectif Image Angers ou encore différentes galeries permettant au public de découvrir et de pratiquer cet art. La photographie peut également être un outil de médiation culturelle à travers les expositions, les ateliers et les rencontres avec les artistes. Elle favorise les échanges, le partage d'expériences et l'accès à la culture pour tous. Finalement, la photographie ne sert pas seulement à conserver des souvenirs, elle peut aussi devenir un moyen de se reconnecter à soi, de créer du lien avec les autres et de favoriser le bien-être mental.

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0: 19h, bonsoir et bienvenue dans l'émission de rentrée de Droit Devant, émission proposée et préparée par le groupe Angevin d'Amnesty International sur Radio G 101.5 FM un jeudi sur deux. Merci de nous retrouver pour cette émission consacrée aux droits humains. Et aujourd'hui j'anime l'émission avec Erika et Véronique, bonsoir à toutes les deux.
1: Bonsoir.
0: Et pour la toute première fois à la technique, nous accueillons Violaine.
2: Bonsoir.
0: Alors, qu'est-ce qu'on va faire dans cette émission? Eh bien, dans cette émission, on va grandement parler de la lutte contre les mouvements anti-droits. Vous en saurez plus tout à l'heure. Ainsi, nous accueillerons Eric et Abdou, qui sont deux membres éminents de la Ligue des droits de l'homme 49. Autre invité de l'émission, Clément, qui est un des membres de l'antenne jeune d'Amnesty Angers et qui nous proposera sa toute première chronique. Nous parlerons également de l'actualité et nous finirons par l'agenda militant et culturel. Mais commençons tout d'abord par ton édito, Erika. Pour cette émission de rentrée, tu voulais nous parler des anti-droits. D'abord, qu'est-ce que c'est ?
1: Ce terme est assez large. Il désigne des mouvements, des organisations, des personnalités qui sont

0: Prenons d'abord la suppression du replay de la Grande Librairie du 9 septembre, dans laquelle Adèle Haenel dénonce le génocide à Gaza, appelle à sanctionner Israël et évoque notamment le boycott. Nous sommes nombreux parmi les défenseurs des droits humains à nous interroger sur une atteinte à sa liberté d'expression.
1: Là, on aurait la censure.
0: Voilà. Tout autre exemple, à Carcassonne, des policiers municipaux sont enregistrés par une caméra piéton en train de tenir des propos racistes, sexistes et homophobes. Ou, plus près de chez nous, Jean Eudgana, qui en novembre dernier diffusait une vidéo montrant 5 Afghans devant un commerce de segrés en les présentant notamment comme des « cousins des talibans ». En juin, le tribunal correctionnel d'Angers l'a condamné à 3 mois de prison avec sursis pour provocation à la haine et injure publique. Il a fait appel, mais sa réaction est très intéressante. Selon lui, cette condamnation chercherait à museler toute critique de l'immigration.
1: Mais on est quand même dans 3 situations extrêmement différentes.
0: C'est précisément le problème. Critiquer la politique d'un État, tenir des propos racistes ou sexistes ou assimiler des Afghans aux talibans, ce n'est pas la même chose. Une décision éditoriale d'une chaîne de télévision, une sanction professionnelle et une condamnation prononcée par un tribunal, ce n'est pas non plus la même chose. Pourtant, tout finit par être mis dans un même grand sac appelé liberté d'expression ou censure. Et revient alors cette phrase que nous avons tous lue des centaines de fois, on ne peut plus rien dire. On peut pourtant dire énormément de choses. On peut critiquer l'immigration, la politique d'Israël, le gouvernement français, une religion et même Amnesty International. On peut défendre des idées qui choquent, qui dérangent, qui peuvent offenser profondément. C'est justement à cela que sert la liberté d'expression. Mais elle a des limites.
1: Et qui les décide ?
0: Pas Amnesty International, pas les militants des droits humains et pas une mystérieuse police de la pensée. C'est le droit et ce n'est pas nouveau. L'article 19 de la Déclaration universelle des droits de l'homme affirme le droit de chacun à sa liberté d'opinion et d'expression. Le pacte international relatif aux droits civils et politiques ainsi que l'article 10 de la Convention européenne protègent eux aussi cette liberté et en précisent les limites. En France, par exemple, la grande loi de 1881 sur la liberté de la presse sanctionne notamment la provocation publique à la discrimination, à la haine ou à la violence. Ces limites ne sont pas une anomalie à la liberté d'expression, elles en font partie.
1: Et quelle est la position d'Amnesty là-dedans ?
0: Amnesty défend conformément à ses textes une conception très large de la liberté d'expression, même pour des idées qui peuvent déranger. Parce que si elle ne protégeait pas les propos avec lesquels tout le monde est d'accord, elle ne servirait pas à grand-chose. Si elle ne protégeait, pardon, que les propos avec lesquels tout le monde est d'accord, elle ne servirait pas à grand-chose. Mais Amnesty rappelle aussi que cette liberté n'est pas absolue. Des restrictions peuvent être légitimes, notamment lorsqu'il s'agit de protéger les droits d'autrui ou face à des incitations à la discrimination, à l'hostilité ou à la violence. Et ces restrictions ne peuvent évidemment pas être décidées arbitrairement. Elles doivent être prévues par la loi, poursuivre un objectif légitime et être nécessaires et proportionnées. C'est cela qui permet à la fois de défendre le droit d'Adèle Haenel à s'exprimer sur Gaza et de considérer qu'un discours raciste n'est pas automatiquement protégé au seul motif que celui qui le tient invoque sa liberté d'expression. Il n'y a aucune contradiction.
1: Et finalement, ma liberté d'expression s'arrêterait là où commence celle des autres ?
0: Pas tout à fait. Parce que les droits ne sont pas simplement des territoires séparés par une frontière. Ils coexistent. Mais il y a quelque chose d'assez paradoxal dans cette revendication d'une liberté absolument sans limite. Car la liberté est ce qu'on appelle une notion autophage. Elle se dévore elle-même. Par exemple, si elle me permet de menacer quelqu'un au point qu'il n'ose plus parler, que reste-t-il de sa liberté d'expression ? Totalement détachée des autres droits, elle finit par menacer les conditions mêmes qui permettent à chacun d'être libre. Et ce n'est sans doute pas un hasard si notre devise républicaine ne se contente pas d'un seul mot. Elle dit liberté, égalité, fraternité, les 3 ensemble.
1: Alors pourquoi cette insistance des mouvements anti-droits sur la liberté d'expression ?
0: Parce que c'est un procédé beaucoup plus large. Et j'en avais déjà parlé dans un précédent édito de Droit Devant. L'une des stratégies des mouvements anti-droits consiste précisément à s'emparer des valeurs et du vocabulaire des droits humains pour les retourner contre ceux qui les défendent. C'est assez habile, parce qu'on ne dit plus « je veux remettre en cause vos droits », on dit « c'est moi qui défends les droits ». Et c'est sans doute l'un des enjeux auxquels nous devrons être particulièrement attentifs. Pardon. Ne pas laisser les anti-droits vider les droits humains de leur sens tout en continuant à en utiliser les mots. Parce que la liberté d'expression est beaucoup trop précieuse pour qu'on la réduise au droit de dire n'importe quoi.
1: Merci Erika. Allez, vous êtes toujours sur Droit Devant, pardon, dans Droit Devant sur Radio G 101.5 FM et c'est le moment d'accueillir Abdou et Eric. Donc la LDH, la Ligue des Droits de l'Homme 49. Donc, vous êtes régulièrement nos invités. Vous allez peut-être d'abord nous rappeler vos spécificités à la LDH et puis après parler du sujet qui vous tient particulièrement à cœur.
2: Tout d'abord, merci pour cette invitation. Nous sommes très contents d'être là. La section d'Angers, Maine-et-Loire, elle a beaucoup de travail en ce moment. Elle ne chôme pas. Vu les atteintes aux droits, vu ce qui se passe, vu la montée du racisme, un racisme qui est maintenant débridé, qui tout le monde hurle, tout le monde dit n'importe quoi, tout le monde critique tout le monde, et on constate vraiment une montée du racisme. Je ne vais pas utiliser le mot fascisme, je dirais montée de la haine.
1: Parce qu'on peut parler de sexisme, d'homophobie, de transphobie.
2: Et comme l'a dit judicieusement Erika, vous avez entendu le policier de Carcassonne, c'est un concentré. Et moi j'aime bien sa phrase de la fin, quand il dit « Ah ben si ça continue, je vais devenir raciste ». Après tout ce qu'il a dit, là, j'avais envie d'éclater de rire. J'ai dit, mais il est intelligent ou pas? Ou il a perdu ses cheveux avec la matière grise? Bref.
1: C'est pas sexiste, nous... ça, comme remarque. Pardon, non. C'était une blague. Alors, on s'est trouvé samedi dernier.
2: Oui.
1: Samedi dernier, donc le 19 septembre, on était très nombreux à se retrouver place du Ralliement, justement pour une manifestation. Une manifestation contre le permis de tuer, c'est le nom de cette manifestation, où on remet en cause cette légitime défense qui existerait dès le départ pour les policiers. Et ça serait aux victimes de se défendre pour expliquer pourquoi non, le policier n'était pas en légitime défense. Donc là, on est toujours dans ces histoires de droit, voilà, d'antidroit, vous parlez de fascisme, etc., sans le dire. Est-ce qu'on peut en parler? Parce que vous étiez, au départ, les organisateurs de cette manifestation.
3: Oui. Avant d'aborder ce sujet, un tout petit mot sur une évolution très importante pour la Ligue des droits de l'homme.
1: Et de la femme.
3: Voilà, désormais, s'appelle... la Ligue des droits humains. En tout cas, les deux appellations sont possibles depuis le dernier congrès. Donc ça reste LDH, et on peut le décliner comme on veut. Et c'est évidemment vraiment une évolution importante, qui a été le fruit d'un combat de plusieurs années. Voilà. Alors, pour revenir sur la manifestation de samedi, c'était évidemment très, très important que la LDH soit mobilisée sur ce projet de loi. Donc il faut rappeler qu'à l'origine, c'est un projet de loi qui venait de Jean-Marie Le Pen, qu'il avait lancé, je pense, pour faire réagir comme ça. Et ce projet de loi, petit à petit, enfin cette idée est rentrée, voilà, a conquis de nouveaux esprits, qui finalement estiment que c'est peut-être une bonne idée. Donc cette fois-ci, on va de l'extrême droite jusqu'au centre extrême, qui approuve cette mesure. Il est même possible qu'il y ait un certain nombre de gens appartenant à des partis de gauche qui ne soient pas contre cette loi-là. C'est évidemment extrêmement grave, puisque c'est inverser la charge de la preuve. C'est permettre à la police, finalement, de tirer quasi impunément, parce qu'une enquête a posteriori, évidemment, ça peut rectifier des choses, mais c'est quand même un peu gênant pour la victime, qui ne pourra pas avoir les résultats de cette enquête-là, même si ça peut être important pour sa famille. C'est d'autant plus grave que, on le sait, aujourd'hui, il y a quand même beaucoup de problèmes au sein de la police. Moi, je connais assez bien l'histoire de la police. La police connaît des problèmes de recrutement, de formation. Le nombre de tirs mortels augmente très régulièrement, depuis quelques années. Donc voilà, il y a à la fois ce projet de loi et une situation très critique de la police. Et on sait aussi qu'à l'intérieur de la police, un certain nombre de policiers, qu'on va dire républicains, sont très embêtés par tout ce qui est en train
1: Bien
3: de
1: se Bien sûr, il ne faut pas les oublier, ils sont voilà. là, ils sont
3: nombreux.
1: Il y a
3: des résistants au sein de la police.
1: Il y avait une réunion préparatoire à cette manifestation. Est-ce que des décisions ont été prises? Est-ce qu'il va y avoir des groupes de travail?
2: Oui, on a fait deux réunions. Et la première réunion, on était plusieurs ONG. Il y avait des ONG autour de la table.
1: Et vous pouvez peut-être citer le nom des autres associations.
2: Il y avait Amnesty International, pour commencer, la LDH, la Libre Pensée. Certains syndicats se sont excusés parce qu'ils avaient un emploi de rentrée chargé. Il y avait aussi Asile et Partage. Il y avait le Cercle 49. Donc la liste est longue. Et nous nous sommes mis d'accord à lire le communiqué de la Ligue des droits de l'homme pour montrer que nous sommes unis, qu'on n'a qu'une seule parole, et pour montrer que les ONG et les syndicats sont une force non négligeable dans l'espace démocratique en France. Et c'est ça ce qu'on a voulu. C'est pour cela qu'on a une seule lecture devant la, dans la place de ralliement. Malheureusement, bon, il y a eu des chants un petit peu hostiles, un petit peu qui dénigrent la police, mais bon, c'est ça, on ne peut pas tout maîtriser. Mais ce que j'ai constaté, c'est que ça s'est passé dans le calme. Et ce qui était merveilleux, c'est qu'il y avait une grande, grande mobilisation des jeunes. Et ça, c'était extraordinaire.
1: Tout à fait. Donc, c'est quoi le futur alors? Parce qu'il ne faut quand même pas oublier qu'en 2027, on a une toute petite chose qui se prépare, ce sont les élections. Mmh. Voilà, avec un risque non négligeable de l'arrivée du parti RN.
3: Un tout petit mot pour finir sur la manifestation, pour dire aussi que la police a très bien joué son rôle dans cette manifestation, qu'il n'y a eu aucune provocation. Et voilà, qu'on a été bien accompagnés par la police sur cette manifestation, ce qui est malheureusement n'est pas toujours le cas.
1: Oui, c'était un rassemblement et une marche.
3: Oui, c'était une marche, manifestation. Alors, la LDH, puisque évidemment, cette échéance de 2027 est très très importante, hein, la LDH a décidé de consacrer son activité, enfin, en tout cas d'avoir une activité structurante autour de la défense de l'état de droit. Ça nous paraissait extrêmement important. Alors, l'état de droit, c'est un ensemble de textes fondamentaux, mais aussi de lois ordinaires, qui sont attaqués très, très largement, hein, comme ça a été dit dans l'éditorial, dans la chronique tout à l'heure. Voilà, et certains hommes politiques, aujourd'hui, n'hésitent plus à dire qu'ils sont contre l'état de droit, hein, pour une raison assez simple, c'est qu'ils estiment que l'état de droit est contre la démocratie. Qu'à partir du moment où on a la majorité politique, on peut faire ce qu'on veut. Voilà. Alors, certains disent ça sans même, d'ailleurs, avoir la majorité politique. Hein, parce que si on pense à Retailleau, qui est un des principaux adversaires de l'état de droit, je ne pense pas qu'il ait la majorité politique là. Mais il parle au nom du peuple, donc il a le droit de changer.
1: Il se dit parlant au nom du peuple.
3: Alors, oui. Pardon.
0: Et est-ce que vous avez des exemples locaux? On parlait des élus nationaux, mais est-ce qu'il y a des élus locaux qui, justement, ne respectent pas l'état de droit, ou en tout cas le défi?
2: Ben, on en a des exemples. Par exemple, Langnais ou Langue-Jumelle, je ne me rappelle plus, qu'il avait interdit la déambulation des jeunes non accompagnés, ce qui est interdit par la loi. Mmh. On a un arrêté municipal qui interdit le rassemblement au centre-ville de telle heure à telle heure.
0: À Angers.
2: Pour ne pas dire c'est un arrêté anti-mendicité, c'est pour ne pas perturber la tranquillité des commerçants, des badauds. La Ligue des droits de l'homme, moi j'ai saisi le service juridique et on a saisi le TA, le tribunal administratif de Nantes, pour un référé. Et l'audience a lieu le 25 août. Et on est en attente, malheureusement, de la décision de la justice par rapport à ça. Donc, vous voyez, c'est... Alors, on a aussi saisi la justice contre le maire de... l'ancien maire de Bordelex.
1: De Cholet,
2: Bordelex. L'ancien maire de Cholet, c'est l'anti-mendicité. Et donc, il a été condamné, il était sommé de retirer son degré. Et d'après, ben, il en a voulu à la LDH. Il a dit, si vous voyez des mendiants, des, entre guillemets, des, j'aime pas le mot, des marginaux, au lieu de leur... il a dit, vous n'avez qu'à vous adresser à la Ligue et saturer son standard, si vous n'êtes pas content. Ben, j'ai dit, c'est sympa. Malheureusement, tant pis pour lui, parce que personne ne nous a contactés. Et au lieu de trouver des solutions à des gens qui sont SDF, qui sont sans domicile fixe, qui ont besoin d'aide, au lieu de renforcer le dialogue social, de mettre des animateurs sociaux, eh ben non, qu'est-ce qu'on fait? On fait des décrets, allez hop, dégage.
1: On les pousse, pour ne pas les voir.
2: Voilà, c'est ça.
1: Concrètement, qu'est-ce qu'on peut faire d'ici, c'est qu'en mars, je ne sais pas, 2027, qu'est-ce que vous proposez? Comment on s'engage, nous, citoyens, citoyennes? Qu'est-ce qu'on peut faire? Bon, on a bien compris, on adhère à la LDH ou à Amnesty, pourquoi pas, mais est-ce qu'on peut faire d'autres choses?
3: Alors, j'aimerais préciser que ce thème, est très important, la défense de l'état de droit, mais ça ne veut pas dire qu'on est pour l'état du droit actuel. C'est-à-dire que ça ne veut pas dire qu'on est satisfait de la loi telle qu'elle existe, ni de la justice telle qu'elle fonctionne. Je crois que c'est important, parce que ça pourrait paraître comme un thème un peu défensif, défendre ce qui existe, mais voilà, ça ne veut pas dire qu'on est d'accord avec tout ce qui existe. Voilà. Donc on a commencé à travailler cette question-là. On a eu une première grande réunion samedi matin avec un certain nombre de partenaires. On a défini un certain nombre de thèmes prioritaires. Alors c'est compliqué parce que l'État de droit est attaqué dans plein de domaines. Alors on a essayé de définir un certain nombre de choses, en particulier des choses autour de la défense des services publics, parce que c'est évidemment extrêmement important que les services publics, enfin que les citoyens soient égaux devant les services publics, que ces services publics fonctionnent. Hein, ça peut être évidemment l'école, l'hôpital, c'est l'accès à la justice aussi, hein, qui sont extrêmement importants. On a aussi des thématiques autour du droit du travail, qui est aussi très, très attaqué, hein, depuis la loi travail de Manuel Valls. Là, ça, c'était une première thématique autour de cette question-là. L'autre objectif, un des autres objectifs, un des autres thèmes qu'on a développé, c'est l'idée d'essayer de contrer, de faire de l'information, de multiplier les informations.
1: Informer, l'éducation
3: populaire.
1: Informer les gens,
3: qu'ils sachent les droits dont ils peuvent user. Là. Parce qu'on s'aperçoit que de très nombreuses personnes, par exemple, ça peut être des jeunes hein, qui vont subir un contrôle d'identité, ne connaissent pas leurs droits. Donc il est très important d'informer les gens sur leurs droits.
0: Et notamment, pour s'informer, bah, c'est bien aussi de vous appeler. Et comment on fait pour vous contacter ?
2: Alors, pour nous contacter, c'est simple. Il faut aller sur le site et taper sur un moteur de recherche, LDH49, et vous avez toutes les informations et vous avez de superbes articles qui défendent l'état de droit.
1: Il y a un blog.
2: Il y a un blog qui est très, très animé, qui est très actif.
1: Mais si des personnes, justement, qui ont subi des actions et qui les interrogent, on peut vous téléphoner directement.
2: Bien sûr, d'accord. Bien sûr. Oui, oui.
1: Tout ça, c'est sur le site.
2: On a reçu dans notre permanence des discriminations liées au travail. On a reçu aussi des personnes qui ont subi un peu, là, quelques violences policières, localement.
1: Merci beaucoup pour votre présence. Merci à la LDH. Merci. On se retrouve après une pause musicale.
2: Merci.

0: Vous venez d'écouter la très regrettée Catherine Ringer dans Ding Dang Dong avec les Rita Mitsuko. Elle me manque. Allez, vous êtes toujours sur Droit Devant sur Radio G101.5 FM et c'est bientôt l'heure des actualités. Mais tout d'abord, on va écouter Clément de l'antenne jeune d'Amnesty Angers avec sa chronique.
1: Alors, bonjour à tous. Moi, je m'appelle Clément, je suis étudiant et donc je suis aussi membre actif de l'antenne jeune d'Amnesty International à Angers. Et donc, avec mes camarades, on essaie de sensibiliser aux droits humains, à notre échelle, bien évidemment. Et donc, dans cette première chronique, je voulais évoquer brièvement les enjeux des droits humains en Nouvelle-Calédonie. Donc, pour être bref et bien saisir ce qu'il se joue en Nouvelle-Calédonie, il me semblait important de rappeler quelques faits. La Nouvelle-Calédonie, c'est une ancienne colonie française qui, avec les accords de Nouméa en 1998, a perçu une certaine autonomie et des institutions propres. Et donc, ses résidents, ils jouissent de la nationalité française, mais certains, ils bénéficient aussi de la nationalité calédonienne. Et donc, ces habitants-là, ce sont les autochtones qui sont appelés Kanak. Et donc, le passé colonial de ce territoire, c'est vraiment un premier point de crispation. En effet, je pense que vous en avez tous entendu parler. En 2024, le gouvernement français a décidé d'élargir les élections locales en Nouvelle-Calédonie aux citoyens français, alors qu'elles étaient jusqu'ici réservées aux uniques citoyens calédoniens. Ce projet de révision de la Constitution, il a été perçu comme une mesure coloniale par les populations locales, et donc les Kanaks, ils ont pris d'assaut les rues de l'archipel pour signifier leur mécontentement. De très nombreux manifestants ont été blessés, notamment 3 sont décédés, malheureusement. Et on note aussi le réseau social TikTok qui a été interdit durant la période des émeutes. Et ça nous interroge vraiment profondément sur l'état de la liberté d'expression et les limites de l'état d'urgence dans une telle situation. Depuis, le projet de réforme constitutionnelle, il a été retiré et abandonné. Et ça nous mène à une question. Est-ce que les revendications des Kanaks, elles ont été entendues? Alors, donc, depuis 2 ans, qu'est-ce qui s'est passé? Où en sont les droits du peuple Kanak? Eh bien, récemment, la Commission nationale consultative des droits de l'homme, elle a rendu un rapport en janvier 2026, dans lequel elle est formelle. Elle dit qu'en dépit de la crise de 2024, les Kanaks, ils font face à un affaiblissement flagrant de leurs droits fondamentaux, mais ils font aussi face à des discriminations structurelles qui sont permises par un processus de décolonisation totalement arrêté. Donc cette commission, elle constate notamment que les engagements de l'État français vis-à-vis de la population Kanak et de son autodétermination, ils n'ont pas été respectés. De plus, on note des inégalités structurelles colossales qui persistent. 32,5% des Kanaks vivent sous le seuil de pauvreté et seulement 8% ont accès à l'enseignement supérieur contre 54% des Européens. Enfin, de nombreux témoignages d'usage excessif de la force ont été recueillis par cette commission, notamment face à des mineurs.
0: Merci beaucoup Clément. Allez, c'est l'heure des actualités. C'est parti.
2: Et on va reparler de 2 des exemples que tu avais cités dans ton édito, Erika. Tout d'abord, à Carcassonne, ce sont 6 heures d'enregistrement qui ont été divulguées, où on entend le chef de la police municipale. 6 heures de propos racistes, xénophobes, sexistes et homophobes. Cette séquence s'inscrit dans une montée décomplexée des discours racistes en France. Un dépositaire de l'autorité publique qui tient de tels propos, c'est un signe de plus vers des pratiques autoritaires. Démarrer la rentrée avec de tels discours de haine nous oblige à y résister.
3: Et puis le mercredi 9 septembre, Adèle Haenel était invitée de l'émission La Grande Librairie pour parler de son premier livre, Visée Juste, dans lequel elle évoque notamment la question des violences faites aux enfants. Dans la dernière séquence de l'émission qui s'appelle Droit dans les yeux, elle évoque le silence qui étouffe la parole des victimes de violences sexistes et sexuelles, puis établit un parallèle avec le génocide à Gaza. Le public applaudit et Augustin Trapenard rappelle qu'il s'agit d'une carte blanche libre. Dès le lendemain, France TV supprime le replay suite aux polémiques. Malgré le principe de ce format de permettre à un auteur ou autrice de pouvoir s'exprimer sans débat ou contradiction, les propos d'Adèle Haenel ont été censurés. Partageons sa voix en soutien à la Palestine.
2: Yulide Sassizi était loin d'imaginer ce qui allait lui arriver lorsqu'elle a pris ses billets d'avion pour des vacances en Albanie. Le 4 août dernier, cette ancienne enseignante de philosophie au lycée Blaise Pascal à Segré est arrêtée à l'aéroport de Tirana et mise en garde à vue. Sur place, les autorités albanaises l'informent que la Turquie a émis une notice rouge Interpol à son encontre. L'affaire en question remonte à 2016. À l'époque, Yulide militait activement pour la création d'un parti de gauche en Turquie. Elle côtoyait des collectifs d'auteurs opposés au régime d'Erdogan et a été poursuivie pour avoir hébergé un opposant politique. Elle a cependant réussi à s'enfuir pour se réfugier en France, où elle a obtenu le statut de réfugiée politique en 2021. Plusieurs comités de soutien se sont mis en place, en particulier à Segré, et mettent tout en œuvre pour demander sa libération.
3: Le Canon Français est une société d'événementiel qui organise d'immenses banquets à travers la France, célébrant produits locaux et convivialité. Mais qui se cache derrière ce concept et pourquoi suscite-t-il autant de débats ? Eh bien, ces banquets sont récemment passés sous le pavillon de Pierre-Édouard Stérin, milliardaire catholique réactionnaire, et de nombreux opposants dénoncent une instrumentalisation à des fins politiques. À l'approche de la tenue de 3 banquets prévus début octobre à Chemillé, l'inquiétude monte parmi certains habitants de la commune qui appellent à se mobiliser contre ces rassemblements qu'ils jugent proches de l'extrême droite.
2: Alors nous nous sommes promis cette année de toujours finir nos actualités, si souvent déprimantes, par une bonne nouvelle. Eh bien nous partons cette fois-ci au Venezuela. Le 14 août dernier, une femme, Emir Landris Benitez, a retrouvé son fils, sa sœur et ses proches après 8 ans d'emprisonnement injuste. Cette commerçante a été victime d'innombrables violations des droits humains, notamment de détention arbitraire, de torture, de violences sexistes, de discrimination, d'un procès inéquitable et de conditions de détention inhumaines. Tout cela sur la base d'allégations infondées, selon lesquelles elle aurait participé à un complot visant à assassiner le chef du gouvernement. Elle a été libérée à titre de mesure humanitaire. Mais il ne s'agit pas d'une libération totale. Elle doit se présenter devant un tribunal tous les 3 mois et la condamnation injuste prononcée à son encontre est toujours en vigueur. Amnesty International continue de suivre de très près la situation d'Emir Landris.
0: Et nous sommes toujours dans Droit Devant sur Radio G101.5 FM. C'est le temps de l'agenda militant et culturel.
2: Le samedi 26 septembre auront lieu des marches dans toute la France pour le climat, le vivant, la paix et la justice sociale. Celle d'Angers débutera près du kiosque du Jardin du Mail à 14h30 et sera suivie de la tenue d'une assemblée populaire et d'un rassemblement festif.
3: Et le 26 septembre, c'est aussi le jour du Festival Rural et Libre, festival organisé par des collectifs féministes du Maine-et-Loire. Cela se passera à Saint-Lézin, au programme ateliers, conférences gesticulées, concerts et marchés de productrices et d'artisanes.
0: À l'hôtel des Pénitentes à Angers, venez découvrir l'exposition Objets de choix. C'est produit par La Fémuse. Conçue à l'occasion du 70e anniversaire du planning familial, cette expo formidable propose de raconter 7 décennies de lutte pour la liberté sexuelle. C'est du 19 septembre et vous avez jusqu'au 3 janvier.
2: Et on retrouvera le planning familial 49 aux 400 coups le lundi 28 septembre à 20h pour une soirée rencontre autour du film Dirty Dancing. Cette comédie romantique, longtemps méprisée, aborde dans un contexte états-unien des années 60 des thématiques très politiques comme l'avortement clandestin, l'émancipation des normes de genre et de classe.
0: Et oui, Dirty Dancing quand même. Et on continue de se retrouver chaque samedi, place du ralliement, pour demander une paix durable et la justice à Gaza. Et il est presque 19h30, le temps de conclure cette émission et de remercier Abdou, Eric et Clément pour leur venue. D'ici là, n'hésitez pas à réécouter cette émission en replay sur le site www.radio-g.fr. Vous pouvez également nous rendre visite sur Facebook à amnesty.org.

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1: Bonsoir, c'est l'heure de votre rendez-vous avec la chanson francophone féminine. Vous êtes sur le 101.5 FM de Radio G, ou alors vous nous écoutez sur la RNT, à moins que vous soyez sur notre site internet www.radio-g.fr. Nous commençons ce programme par un petit retour dans le passé.

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Estelle Meyer chantait « Mon petit amour » et nous poursuivons avec « À la folie » par Adèle Castillon.

Nous venons d'entendre « Le silence des femmes » interprété par Gervaise, et c'est un extrait de son premier album qui lui est sorti en janvier dernier. J'ai sélectionné Yel pour le morceau suivant avec ce titre « On s'envoie en l'air ».

0: Changement d'époque maintenant, avec à nouveau un petit retour dans le passé, très exactement en 1977. Cette année-là, Isabelle Mayrou sortait son premier album, sur lequel figure « Jeu de regard », que nous écoutons tout de suite.
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Vous avez peut-être reconnu la voix de Sophia Loren qui nous a fait repartir en 1963, année où elle a chanté de jour en jour. C'est l'artiste suisse Stéphane que j'ai sélectionné pour le morceau suivant. Écoutons « Dans mes pensées ».

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En 2012, l'artiste Suzanne Belaubre avait 17 ans et cette année-là, elle a obtenu le prix Claude Nougaro, qui est un prix littéraire. Ensuite, elle s'est installée à Paris pour suivre des études de jazz. Son premier EP est sorti en 2020, porté par une maison de disques. Aujourd'hui, elle est de nouveau indépendante et elle dit ceci, je la cite, « Je ne prétends pas vendre les illusions d'un star system, je présente le plus sincèrement possible mon art, celui qui me réchauffe le cœur, et ce que ça vaut ne dépend d'aucun like, d'aucune pression communautaire, je ne fais partie d'aucun groupe, d'aucune meute, j'emmerde le devoir d'obéissance à la mode ou aux procédures, et je prône que l'art est résistance, ainsi que le disait Deleuze. » Fin de citation. Suzanne Belaubre est autrice, compositrice et interprète, et cette jeune Toulousaine a sorti son album « Feu de bois » au mois de mai dernier. Nous venons de l'entendre avec ce titre « Tous ces mots ». Nous allons savourer un petit parfum des îles avec les deux artistes à venir, et plus précisément en provenance de la Guadeloupe. Nous commençons avec Tania Saint-Val et ce morceau « Comme dans un rêve ».

Olga Kiav est une étoile montante de la scène parisienne. Elle a débuté son apprentissage musical par le violoncelle et c'était à l'âge de 4 ans. À 18 ans, elle a décidé de venir suivre une formation de chant lyrique à Paris. En avril 2020, en plein confinement donc, elle a participé à la création du morceau Blue Side Up au profit de la PHP et ce morceau a atteint le million d'écoutes sur Internet. En 2021, elle faisait partie des 10 lauréats de l'incubateur d'artistes Le Collectif du studio des variétés, à la suite de quoi elle est devenue résidente au FGO Barbara. En novembre 2021, elle s'est produite au festival Ici Demain, festival qui met en avant de nouveaux artistes. Depuis, elle a enchaîné une série de concerts qui l'a emmenée jusqu'à New York. C'est là qu'elle s'est produite en novembre 2022. Olga Kiav allie les sonorités pop à ses influences lyriques, hip-hop et électro. Je vous propose le morceau Le Temps. Voici Olga Kiav.

Émilie Loiseau chantait « Renversée ». La chanteuse Camille vient de sortir un nouvel album qui s'appelle « The Sound of Milk ». Il contient 3 disques et il est très personnel. J'ai choisi le morceau « Si tu souris aux anges », voici Camille.

Nous venons d'entendre La différence par Lara Fabian. Et c'est Vernis Rouge que j'ai sélectionné pour la suite avec Hypocrisie doucereuse.

0: gagne.
1: Zazie chantait Rue de la Paix. Je vous donne rendez-vous dans 15 jours à 20h sur le 101.5 FM de Radio G ou sur la RNT ou sur notre site internet www.radio-g.fr. Écoutons Suzy Arioli avec ce morceau Indifférente et moi je vous souhaite une belle fin de soirée. Topette.

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Allô, coucou, bonsoir, heureux de vous retrouver pour votre rendez-vous hebdomadaire de musique afro-américaine Sons of Blues. Nous sommes ensemble, bien sûr, pendant une heure sur le 101.5 de Radio G, avec des titres d'hier, mais également des nouveautés comme le titre que vous venez d'entendre et qui est le dernier single du chanteur, auteur-compositeur de Détroit et qui réside aujourd'hui à Chicago, monsieur Pat Smiley. Après Détroit, eh bien, traversons une partie des États-Unis pour rejoindre San Francisco, car c'est là-bas que George Bichara, alias Big Harp, George Sevi, ce chanteur prodige de l'harmonica chromatique, sort son 8e album. Voici un titre de ce nouveau Big Harp, George Maider.

dire, c'était Big Harp George. Restons à San Francisco avec un groupe qui a vu le jour en 2007. Un groupe formé par le guitariste Anthony Paul. Il s'agit de The Anthony Paul Soul Orchestra. Au cours de ses 19 années d'existence, le groupe a été nominé 20 fois au Blues Music Awards et vient de faire paraître sa 7e galette sur laquelle se trouve You're Nobody Till Somebody Loves You. Voici The Anthony Paul Soul Orchestra.

Somebody Till Somebody Loves You, c'était The Anthony Paul Soul Orchestra sur Radio G. En 2019, la chanteuse de Nashville, Madame Cara Lippman, plus connue sous le pseudo de Cara Bing Blue, la jeune femme sortait donc en 2019 un premier album, bien sûr lequel on trouve Some Fun.

Some Fun, c'était Caroline Blue. Il est temps que je vous présente mon album coup de cœur de la semaine. Eh bien, c'est le tout dernier Peter Parsek, le guitariste, chanteur, harmoniciste, natif du Connecticut et aujourd'hui installé à Boston, dans le Massachusetts, est un autodidacte. En effet, il a appris la guitare en assistant à une multitude de concerts, comme ceux de B.B. King, Freddie King, Buddy Guy, Muddy Waters. Et en 2011, il a été nominé au Blues Music Awards pour le prix du meilleur nouvel artiste. En 2021, son quatrième album a été nominé dans la catégorie blues rock. J'ai eu la chance de voir Peter Parsek sur scène, et bien c'est un régal. Et aujourd'hui, il sort sa cinquième galette sur laquelle, comme d'habitude, j'ai choisi deux titres, Stranger Blues, mais voici tout d'abord 25.

Stranger Blues, le guitariste de Bodson, Peter Parsec, mon album coup de cœur de la semaine. Ceux qui me connaissent savent que le Band Blues Festival me tient à cœur, et oui. Eh bien, tout près de celui-ci coule le fleuve La Vilaine. Eh bien, le garçon qui arrive vit sur le bord de celle-ci et se nomme Kaelic Frederick, et il interprète Sur la route qui défile.

Replongeons-nous au siècle dernier dans les années 1950 et en 1953 plus précisément, l'année où le grand Ray Charles a connu son premier succès avec une chanson écrite par l'un des cofondateurs du célèbre label Atlantic Records. Le titre sera repris ensuite par les Animals, mais là c'est bien Ray Charles qui interprète Mess Around.

Le coup de main, la chanteuse Christel Thomas, extrait de son album sorti en 2021, sur lequel est bien joué Lucky Peterson. Le guitariste Tom Spielbauer, demi-finaliste de l'International Blues Challenge en 2023, est accompagné à la contrebasse par Madame April Dix. Ils forment le duo de l'Iowa Cedar Country Cobras et ils viennent de faire paraître Matches and Gathering.

Matches and Gasoline, c'était Cedar County Cowboys dans Sons of Blues. Voici maintenant un chanteur-guitariste qui est né et a grandi au Danemark, a voyagé pendant de nombreuses années aux States, avant de s'installer au Brésil où il réside avec toute sa famille. De tout ce parcours, Mark Rune en a tiré des chansons et il les interprète dans un style blues roots. Il vient de faire paraître Keep on Walking. Ah, j'oubliais son pseudo quand vous chercherez le disque, c'est Big Quick Slim.

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1: Keep on Walking, c'était Big Quick Slim. Retour au siècle dernier avec le premier groupe de blues australien, The Spinning Wheels. Le groupe n'aura duré que de 1964 à 1966, mais pendant ces deux années, les cinq garçons ont eu le temps d'enregistrer un album sur lequel ils auront connu un succès avec la reprise du célèbre Got You My Walking. Voici The Spinning Wheels.

Story of Blues, le regretté guitariste irlandais Gary Moore. Gary qui nous a quitté, yeah, oui, il y a déjà 15 ans. Ce titre est tiré d'un album sorti en 1992 et que j'ai eu la chance de déniger dans une brocante. Bon, ça c'est pour l'anecdote. Voilà, voilà, les amis, il va être temps de se diriger vers la sortie car Sons of Blues est pratiquement terminé pour cette semaine. Plus qu'un titre. Avant de vous donner rendez-vous la semaine prochaine, bien sûr, toujours sur le 105 de Radio G. Le dernier titre à passer sur la platine, eh bien, c'est une nouveauté que l'on doit à un groupe de Richmond en Virginie, The You Weekend Party. C'est le deuxième album de ces six musiciens expérimentés. Allez, rendez-vous jeudi prochain, 21h. D'ici là, bien, portez-vous bien. Ciao, ciao!

0: Bonsoir, émission Harvest, comme tous les jeudis soirs de 22h à minuit. Nous sommes en direct dans les studios de Radio G. Et l'équipe ce soir, une fois de plus, est au grand complet. L'ami scooter n'a pas posé de RTT.
1: Salut Nelson. C'est marrant, je ne m'attendais pas à cette remarque, c'est drôle.
0: Et Sergent Pépère est présent aussi.
2: Oui. Oui,
0: c'est un pilier de l'émission. Et bien sûr.
1: J'ai cru que tu allais dire un pilier de bar. Non, même pas.
2: Non, mais j'ai amené moi un bac.
0: Notre ami Fulvio est là également.
3: Bonsoir à tous.
0: Et nous avons amené notre collection de disques pour vous contenter ce soir. Et
1: il y en aura pour tous les goûts.
0: Voilà. Oh oui. comme d'habitude. Hein. Et là, on a commencé par quatre garçons. Originaires de Liverpool, qui ont commencé leur carrière en 57 et en faisant du skiffle. C'était à la mode à l'époque en Angleterre. Ouais. Et au début des années 60, il y a eu un changement de style de musique du côté de Liverpool. Et les journalistes ont appelé ça le Mersey Sound. Alors il y avait pléthore de disques qui sortaient, plein de groupes qui naissaient et qui mouraient dès le lendemain. Et puis souvent, la rencontre se faisait à la caverne. Parce qu'ils jouaient.
2: Tu parles des Beatles ?
0: Eh bien non. Il ne s'agit pas des Beatles. Là, il s'agit des Swing Me Blue Jeans. Mais c'est vrai qu'on pourrait penser, vu le style. Vu
3: tout à
0: le...
3: fait.
1: C'était à s'y méprendre.
0: Voilà. Et John Lennon aurait pu la chanter, cette chanson-là, parce que c'est une voix pour lui, ça. Hein.
3: Ouais.
0: Et en fait, c'est un morceau donc repris par les Swing Me Blue Jeans, qui n'ont pas fait la carrière des Beatles, hein, parce que eux, ils ont.
1: Ça voilà. Saurait.
3: Ça saurait. Alors,
0: il s'appelait Ray, Ralph, Lee. Et Norman, bon, ils sont retournés leurs études. Hein. Et puis, ils ont quand même fait un single qui a bien marché pour eux, c'est celui que vous venez d'entendre, Good Golly Miss Molly. À l'origine, c'est un morceau de Little Richard, mais c'est pas lui qui l'avait écrit, c'était son producteur. Voilà. Ça, c'est pour la petite histoire. Voilà, on a commencé donc avec un petit morceau bien sympa de 1964.
2: Nous allons continuer avec Georgia Satellites. Et oui, en plein âge d'or du Hard FM, et Georgia Satellites vont remettre le vieux rock'n'roll au goût du jour. Alors leur recette, elle est simple. Deux guitares, une rythmique implacable et la voix rappeuse de Dan Baird. Avec Keep Your Hand to Yourself, leur premier single, et c'est le titre que je vous ai choisi, ça raconte avec humour l'histoire d'une jeune femme qui refuse d'aller plus loin avec son amoureux tant qu'il ne l'a pas épousée.
3: Ah ben tiens.
2: Ça va avoir un énorme succès américain qui va atteindre la deuxième place du Billboard en 87, du rock'n'roll sudiste, brut, direct, terriblement efficace. Je vous laisse apprécier les Georgia Satellites.

0: On reste aux USA au début des années 80 avec John Mellencamp qui se fait le rappeler John Cougar. On ne va pas revenir sur l'histoire des Cougars et Mellencamp. Et en 1982, il sort l'album American Fool, un disque qui va véritablement lancer sa carrière. Et ce titre Earth So Good, qui veut dire littéralement ça fait mal mais ça fait du bien, c'est une chanson sur une relation passionnelle, un peu compliquée, mais dont on ne parvient pas à se détacher. Et oui, ça arrive.
1: Ah, et comme on le disait hors antenne, il n'y a que les Américains pour faire ce genre de musique au niveau du son.
2: Oui.
1: Et étrangement, Mellencamp, il n'a pas eu le succès en Europe qu'un Springsteen a eu, par exemple.
2: Exactement.
1: Parce qu'ils sont très très proches hein, au niveau musical, oui, Springsteen et Mellencamp, quand on écoute les albums.
0: Tout à fait.
1: Et Mellencamp, par contre, il n'a pas vraiment traversé l'Atlantique.
2: Il n'a pas traversé l'Atlantique, mais par contre, il y a un autre qui a traversé l'Atlantique, et pas que ça. On parle de Carlos Santana, qui, en 2016, s'est donné le plaisir de réunir tout son groupe original, qui avait enregistré l'album Santana 4 en 1973. Donc, il se retrouve à The House of Blues le 21 mars 2016 à Las Vegas, dans Mandalay Bay, pour faire un spectacle, pour enregistrer ce disque qui s'appelle justement Live at the House of Blues Las Vegas, avec Santana, Greg Rowley à l'orgue Hammond, Neil Sean à la guitare, Michael Shreve à la batterie, et Carabello et Perazzo aux percussions. Donc, de cet album historique, on va écouter Everybody's Everything, Santana live.

0: Eh bien, si vous pensez qu'entre les premiers disques que j'ai passés et celui-là, il y a 50 ans qui se passe. Ce disque-là, c'était le Spencer Davis Group, leur titre « I'm a Man », un classique du rock, et tiré de l'album « Best of ». Je crois que ce disque il n'est jamais sorti sur compact, avant c'était seulement sur 45 tours. Donc Spencer Davis Group, un groupe britannique de rock originaire de Birmingham, actif dans les années 60, et notamment entre les 2006 et 2020. Il est formé par Spencer Davis, Pete York, Steve Winwood et son frère Muff. Steve Winwood était auparavant leader du Rhythm and Blues Quartet, jouant volontiers du jazz et accompagnant des pointures de blues telles que Memphis Slim. Il devient l'organiste de Spencer Davis Group avec son orgue Hammond aux sonorités chaudes. Il est aussi guitariste, sa voix semblable à celle des bluesmen noirs attire l'attention. Et j'ajoute que Steve Winwood a écrit I'm a Man quand il avait que 18 ans. Spencer Davis Group.
1: Vous écoutez toujours l'émission Harvest sur les ondes de Radio G comme tous les jeudis entre 22h et minuit. Et on en profite pour saluer les auditeurs fidèles de temps en temps. Et ils se reconnaissent, et notamment Eric qui nous a envoyé un petit message pour nous dire qu'il était à l'écoute. Pas de RTT pour les auditeurs non plus, mon cher Nelson. Et je vous propose de passer à ma petite séquence hard rock mélodique. Voilà, on change un petit peu de style. Avec tout d'abord le groupe Talisman, un groupe suédois fondé en 1989 par le bassiste Marcel Jacob, ancien bassiste de Yngwie Malmsteen, et également par le chanteur Jeff Scott Soto, qui fera une carrière assez prolifique dans le style hard rock mélodique au sein de différents projets. Ils ont fait 7 albums studio et leur carrière s'arrête malheureusement en 2009 avec le suicide de Marcel Jacob, le bassiste fondateur du groupe. Je vous propose un extrait de leur deuxième album studio qui s'appelle Genesis, rien à voir avec le groupe du même nom. On est en 1993 et le titre c'est Mysterious Talisman.

0: C'était le groupe suédois également. On était dans le hard rock mélodique suédois sur ces deux titres. Là, c'était le groupe Heat, formé en 2007, très influencé par Whitesnake notamment. Et c'est un groupe qui a pas mal de succès, qui a fait les premières parties de Toto, Alice Cooper, entre autres. Et cet album, Freedom Rock, leur deuxième album studio sur les 8 qu'ils ont produits, eh bien, il s'est classé dans le top 10 des albums de hard rock mélodique les plus vendus de l'année 2010. Voilà, donc le groupe Heat que j'ai eu l'occasion de voir 2-3 fois en concert. Ce sont des bêtes de scène, ça vaut vraiment le coup. Ce genre de groupe, il vous communique une pêche pas possible. Donc voilà, il gagne à être connu. Bon, c'est un style que le label italien, notamment Frontiers Records, entretient beaucoup. Mais par contre, c'est pas un style qu'on entend beaucoup sur les ondes. Hein. Dans les années 80, oui, ça cartonnait hein, ce style avec les Europe, Survivor et autres. Foreigner, entre autres, Journey. Mais aujourd'hui, c'est un petit peu passé aux oubliettes, ce style
1: musical.
0: C'est
1: dommage que l'ambiance est chaude.
0: Exactement. Et le titre, c'était Stay. J'ai oublié de donner le titre du morceau.
2: On va rester dans la musique qui provient du même tonneau, si j'ose dire, mais c'est pas un tonneau suédois. Là, on va aller en Angleterre, du côté du Suffolk, avec un groupe qui existe toujours, hein, qui avait fait un gros carton tout au début de leur carrière. Après, ils se sont un peu essoufflés, et puis, quand je dis ils existent toujours, Scotter confirmera, c'est peut-être pas avec toujours les mêmes musiciens, hein, on est d'accord. Hein. Il reste les deux frangins, mais sinon, je pense que ça a dû évoluer.
1: Mais non, ils sont dans l'obscurité. Vous
2: dire. C'est ça. Alors, le groupe s'appelle... Mais justement, tu fais bien de le dire, Sergent Peppers, le groupe s'appelle The Darkness. Et à l'origine, on les présentait, donc à l'origine, je dis bien en 2003, on les présentait comme des gens très influencés par Queen, AC/DC, Aerosmith et surtout Thin Lizzy. Parce que les deux frangins, Dan Hawkins à la guitare et Justin Hawkins à la guitare, aimaient les combats de guitare lors des solos, un petit peu à la manière justement de Thin Lizzy. Donc là, on va écouter un morceau de 2003 sorti sur leur premier album, qui étonnamment, la surprise générale, et même je crois que le groupe avait été surpris eux-mêmes, Permission to Learn avait eu énormément de succès. Pour un premier album, c'était pas mal, quoi. Et là, on est donc avec un morceau qui s'appelle Grooving on Me, et je crois que c'est leur premier tube, The Darkness.

0: Les amateurs de musique ont peut-être reconnu le morceau que vous venez d'entendre, parce qu'il est quand même assez connu, surtout dans son riff de guitare, tin tin tin tin tin. Il s'agit, le morceau, le morceau c'est Gimme Some Lovin', qui avait été enregistré en 1966 par, on les retrouve, le Spencer Davis Group. Mais si on cherche un petit peu plus loin dans le détail, l'ami... Steve Winwood avait lui-même piqué, alors uniquement le riff de guitare, attention, on est bien d'accord. Hein. Il avait le fameux tin tin tin tin tin. Il existe vraiment, il avait été
1: écrit. Il s'est entraîné. Hein.
0: Voilà, il avait été écrit par un Américain qui s'appelle Homer Banks, et son morceau s'appelait Ain't That a Lot of Love. Et si vous faites la comparaison avec les moyens modernes que vous avez avec les ordinateurs, effectivement, c'est le même riff de guitare, mais bon, je pense que Steve Winwood, il a écrit le reste de la chanson, et notamment les paroles.
2: C'est un peu comme Harrison avec My Sweet Lord et Chiffons.
0: Voilà, c'est ça. Là, il s'agissait du groupe Fanda, un groupe que Scooter aime beaucoup, un groupe anglais, originaire de Londres, formé en 89 par le chanteur Danny Bowes. Donc, c'est pas Danny Boone, c'est Danny Bowes. Et son guitariste, ouais. Luc Morlaix. Alors, le groupe s'est imposé comme une référence du rock anglais, hard rock anglais, hein, caractérisé par des solos de guitare très techniques, des refrains mélodiques, c'est pour Miguel dit, hein, c'est la presse écrite, et une voix bluesy assez originale.
1: Et ils sont toujours actifs.
0: Ouais. Oui, voilà, ils ont sorti des albums jusqu'à encore récemment. Et m'est avis que tu les as vus sur scène.
1: Pas tant de fois que ça, au Hellfest, oui. Au Hellfest, une fois, je crois, seulement.
0: D'accord.
1: Ouais, ouais.
2: Et moi, je me dis que Morlaix, il a l'écrou.
1: C'est un super bon guitariste, gaucher.
0: Gaucher.
1: Ouais, très bon guitariste.
2: Bon, justement, tout à l'heure, on fait une petite allusion à George Harrison, mais justement, vous savez, les gars, que les Beatles, ils ont écrit Drive My Car, qui est sorti sur l'album Rubber Soul en 65. Pour moi, un des meilleurs albums avec Revolver, Abbey Road et le Double Blanc. Je dirais que c'est les quatre mes préférés. Bon, après, les autres sont bons et ainsi. Hein. Et un an plus tard, les Beaux Sweet Runners, un groupe de la scène beat londonienne, va s'attaquer à leur tour à ce titre, Drive My Car. Alors, leur version elle est plus brute, très 60s. Et je vous laisse apprécier cette reprise de ce classique de Lennon-McCartney, les Beaux Street Runners.

0: 22 ans plus tard, c'est une jeune américaine de 17 ans qui s'appelle Tiffany qui revisite à son tour un titre des Fab Four. Mais cette fois, c'est. Alors, c'est I Saw Her Standing There qui devient I Saw Him Standing There. Elle l'a personnalisé, hein, puisque c'est elle en tant que fille. Et là, bon, vous avez vu apprécier ou être totalement horrifié par cette version pop des 80s des Beatles.
1: On va dire que c'est iconoclaste.
0: Oui, mais j'ai trouvé ça marrant et je trouvais que c'était bien de montrer un petit peu oui. ce côté-là. Oui. Un peu foufou, avec surtout les
1: Yamaha DX7 de l'époque. Mais c'est ah bien, oui. ça nous rappelait que ces synthés-là existaient. Mais bon, aujourd'hui, plus personne ne joue sur DX7. Hein. Et on comprend pourquoi.
0: Et c'est marrant, parce que pourtant, dans sa façon de chanter, elle pourrait se rapprocher des rockeuses, mais c'est toute la musique autour qui est...
1: Quand elle chante, on est vraiment dans l'esprit du morceau d'origine. Oui. Mais par contre, sur la partie instrumentale, moi, je n'avais pas reconnu. Très honnêtement.
2: John Lennon s'est retourné dans sa tombe.
1: Plusieurs fois.
0: Oui, mais c'est un titre plus McCartney. Hein, c'est
1: ah oui, ah ouais.
0: Je pense que c'est lui qui l'a écrit surtout.
3: Eh bien, je vais vous présenter un classique des classiques. C'est Because the Night de Patti Smith qu'elle avait enregistré sur son album Easter en 1978. Because the Night est né d'une collaboration inattendue entre Bruce Springsteen et Patti Smith, devenu le plus grand succès commercial de la carrière de cette dernière. En 1977, Bruce Springsteen galère en studio à New York au Record Plant pour finir son album Darkness on the Edge of Town. Il compose une mélodie et un début de morceau intitulé Because the Night, mais il n'arrive pas à écrire les paroles définitives. Le producteur Jimmy Jovin, qui travaille à la fois avec Springsteen et sur l'album Easter de Patti Smith dans le studio voisin, décide de donner la cassette à la chanteuse. Au début, Patti Smith n'en veut pas. Elle trouve ce titre trop mélodique, trop accessible et loin de sa rage punk habituelle. Une nuit, alors qu'elle attend anxieusement un appel téléphonique de son compagnon Fred Sonic Smith, futur guitariste de MC5, resté à Detroit, elle se laisse inspirer par cette solitude et l'attente amoureuse et réécrit les paroles pour y insuffler sa propre vérité et accepte d'enregistrer les morceaux. Le single explose dans les charts internationaux et devient l'hymne intemporel que l'on connaît malgré les réticences initiales de Patti qui les qualifie parfois par provocation de tubes commerciaux. En 2005, les deux artistes se retrouvent enfin sur scène lors de l'intronisation de Springsteen au Rock'n'Roll Hall of Fame pour interpréter les morceaux ensemble. Patti Smith, Because the Night.

0: Madame Cheryl Sarkissian Lapierre, dite Cher, née en 1946 à El Centro, en Californie. C'est une chanteuse, animatrice de télé, actrice et réalisatrice américaine, reconnue pour sa longévité artistique et ses nombreux comebacks musicaux et cinématographiques. Elle a remporté des récompenses majeures à la fois dans le domaine de la musique, du cinéma. Elle a vendu 140 millions de disques, dont 100 comme soliste et 40 quand elle était avec son mari, Sonny and Cher. Donc c'était Cher dans sa version de Walking in Memphis, écrite par Mark Cohen, tirée de son album It's a Man's World 1995.
1: Vous écoutez toujours l'émission Harvest et on arrive à peu près à la mi-temps de l'émission. On bascule sur notre deuxième heure avec de la musique celtique un petit peu, en tout cas d'influence celtique, avec monsieur Alan Simon. Je vais faire une petite doublette pour honorer ce compositeur. Il est également romancier, il est également réalisateur de films, enfin c'est un peu un artiste au sens très large du terme. Il est né à Nantes en 1964 et il est spécialisé un petit peu dans l'écriture d'opéra rock. Donc j'ai choisi des extraits de deux opéras rock qu'il a écrits ce soir. Tout d'abord Excalibur, volume 1, qui est un opéra rock celtique basé sur l'histoire du roi Arthur et qui connaîtra deux suites, hein, une suite en 2007 et une suite en 2012. Là, on est sur le volume 1 donc, qui est en 1998. Il y a énormément d'invités toujours sur ces albums, Alan Simon. Et là, je vous propose un extrait donc, d'Excalibur qui s'appelle The Elements, interprété par M. Roger Hodgson, ancien leader de Supertramp, quand même. Alan Simon, Excalibur.

0: après Excalibur, donc, qui traitait de l'histoire du roi Arthur, là je vous proposais un extrait d'un autre opéra rock écrit par Alan Simon, c'était un extrait d'Anne de Bretagne, paru en 2009, qui parle évidemment de l'histoire de la duchesse Anne, qui a été reine de France, mariée à deux rois. Il y a également une pléiade d'invités sur cet album, dont par exemple Ange, Triane, Nilda Fernandez. Et là, c'était Fairport Convention, sur le titre Duchess Anne. À signaler que le narrateur de cet opéra rock, entre les morceaux, c'est Jean-Claude Dreyfus, un acteur.
1: Petite question piège pour notre ami Scooter. Sais-tu quel artiste qu'on passe souvent de Harvest a débuté dans Fairport Convention? Non, tu sais pas.
2: Hein. Aïe, aïe, aïe.
0: Fairport Convention. Non, j'ai un trou.
1: Bah, c'est Ian Matthews.
0: Ian Matthews, exact.
1: Eh oui.
0: Je le savais en plus.
2: Ah non. Non, je le savais. Voilà. Pas.
0: Je le savais. Je le savais.
1: Et bon, bah écoutez, on reviendra la semaine prochaine.
0: On a un gage.
3: On a perdu 3 points.
0: On a un gage.
3: Je crois qu'on a perdu 3 points.
0: On est obligé de revenir.
1: Avec, ils ont une belle chanteuse qui, heureusement, c'était jeune, c'était Sandy Denny.
2: Sandy Denny.
0: Sandy Denny.
2: Immense.
0: Elle n'est pas tombée dans son escalier ou un truc comme ça?
1: Ah non, du confond avec celle des Velvet, Nico.
0: Ah, Nico.
2: Ouais, ouais.
0: Bon. Mais c'est une histoire d'accident bête, Sandy Denny. Aussi, aussi.
1: Ouais,
0: accident de vélo ou un truc comme ça? Non, je ne sais plus.
1: Ah, ou c'est Nico le vélo, je sais.
0: C'est Nico le vélo et Sandy Denis l'escalier, peut-être.
1: Peut-être.
0: Bon, peu importe.
2: Enfin, les pauvres.
0: Bon, là, en tout cas, c'était une petite doublette. Alan Simon, retenez bien son nom. Auteur-compositeur breton, nantais, plus exactement.
4: Et vive la Bretagne. On va changer de style de musique, là, pour le coup, parce que c'était de la musique de tendance celtique.
0: Hein, exactement.
4: Pas que, parce qu'il y avait beaucoup d'influences autre que la musique celte. Et là, je vous emmène en 1979 en Angleterre, à nouveau, à l'époque où on distillait sur les antennes ce que on appelait la New Wave, parce que c'était, les punks c'était fini, mais on avait encore quelques sous à glaner avec les nouveaux groupes qui étaient apparus à l'époque en Angleterre, et puis on s'est dit, bah, si on appelait ça la New Wave, la Nouvelle Vague, pourquoi pas, hein.
1: Il restait quelques musiciens qui ne savaient pas jouer des
4: voilà,
1: instruments.
4: Voilà, mais...
0: détends-toi,
4: parce que la New Wave était meilleure que les punks. Et là, j'en veux pour preuve un groupe qui se faisait appeler... XTC, alors c'était un jeu de mots avec l'ecstasy, l' extasy, ça commençait à en consommer à l'époque, hein. XTC, et le groupe avait été formé en 72, et il commence à se faire connaître en 77, en signant sur le label Virgin. Virgin, c'est le label de monsieur...
0: Branson,
4: prénom ?
0: Richard.
4: Voilà, exactement. Et il avait créé son entreprise, petite entreprise à l'époque, hein, en 72. Et le premier musicien qui avait signé, c'était Michael Field avec Tubular Bells. Et là, en 77, bah, il met son pognon sur la New Wave et il signe XTC. Alors XTC sort un premier album en 78, deux albums en 78, attention, hein, et sont menés de main de maître par le guitariste-chanteur Andy Partridge et le bassiste-chanteur Colin Boulding. En 79, ils vont avoir Miracle, un tube, écrit par le bassiste, chanté par le bassiste, qui s'appelle, attention, vous le connaissez, Making Plans for Nigel. Alors, c'est l'histoire d'un gamin qui s'appelle Nigel. Et ben il est manipulé par sa famille, par ses parents, parce que lui, il veut devenir Saltimbanque, et ses parents et ses grands-parents, ils veulent qu'il fasse des études d'avocat, de notaire ou de médecin. Alors, il est malheureux, le pauvre Nigel. Et c'est donc un tube pour le groupe XTC, sorti donc en août 79, sur leur troisième album, Making Plans for Nigel, XTC.

0: si c'est pas un tube, ça, c'est que je ne m'y connais pas en musique.
1: Ouais,
0: oui. Il s'agit, vous l'avez très certainement entendu une fois dans, à la radio, dans votre vie, quand vous étiez plus jeune, du morceau Airport. Et ça parle d'un aéroport, étrangement. C'est Heathrow, en Angleterre, à Londres. Okay. Et le groupe, eh bien, c'est les Motors. C'est sorti en 78, à la même époque que le groupe qu'on a écouté précédemment. Malheureusement pour eux, leur carrière fut brève. Ils n'ont sorti que 3 albums. Et pour des raisons tout simplement d'ego, ils ne s'entendaient pas trop entre eux. Et notamment le guitariste qui s'appelait Bram Tchaikovsky, bon, ce n'est pas son vrai nom, hein, qui claque la porte, qui quitte le groupe. Et puis finalement, le groupe ne résistera pas à cette dernière fâcherie. Et je vais vous donner la raison tout simplement, assez rigolote la raison. Ils avaient réussi à avoir la première partie de Status Quo au festival de Reading et la moitié du groupe ne voulait pas y aller parce qu'ils disent on va quand même pas jouer avec Status Quo quand même. Et donc du coup ils se sont fâchés et voilà, c'était donc la courte histoire des Motors avec un tube énorme qu'on entend encore quelques fois encore à la radio, notamment dans l'émission Harvest.
2: Et Tchaikovsky d'ailleurs, il a claqué la porte en disant vous me cassez les noisettes.
0: Des Motors.
2: Bon, on va changer gamme, mon style maintenant. On va parler d'un groupe qui a été formé dans le nord de l'Angleterre à la fin des 60s. Et ce groupe, c'est tout simplement Barclay James Harvest, qui va devenir une formation importante du rock progressif aux côtés de Genesis, Yes ou des Moody Blues. En 74, va paraître l'album Everyone is Everybody Else, qui mélange le rock prog et des mélodies très travaillées, des arrangements orchestraux. Et j'ai choisi la chanson pour Poor Boy Blues, qui est un titre court, un peu bluesy, comme le titre l'indique, porté par les guitares et par une atmosphère mélancolique qui correspond tout à fait au groupe, hein, qu'il caractérise. On écoute Barclay James Harvest.

0: Un autre groupe important du rock progressif anglais est Camel. Leur musique se distingue, comme vous avez pu voir, par de longues envolées instrumentales, des mélodies délicates et un jeu de guitare du leader Andy Latimer. Le titre que vous venez d'entendre s'appelait Highways of the Sun, donc de l'album Rain Dances, une chanson lumineuse, mélodique, et un titre qui donne l'impression de prendre la route, de laisser défiler les paysages et de regarder droit devant. Superbe morceau, vraiment, que j'aime, de Camel, Highways of the Sun.
1: Maintenant, je vais vous présenter Mr. Leo Sawyer. Leo Sawyer, une des belles voix anglaises des débuts des années 80, avec son titre Orchard Road, le deuxième single de son dixième album Have You Ever Been In Love. La musique de Orchard Road a été composée par Alan Turney avec les paroles de Sawyer. Et il faut dire que la chanson définitive qu'on écoute a été enregistrée à l'origine en une seule prise comme démo, avec Sawyer qui créait les mots pendant qu'il chantait. Selon Sawyer, les paroles de la chanson sont basées sur une conversation téléphonique qu'il a eue toute la nuit

dans une cabine téléphonique publique avec sa femme de l'époque, Janice, demandant son retour à son appartement et son pardon après une erreur de jugement dans leur vie conjugale de 7 ans. Donc, Leo Sawyer, Orchard Road.

rien d'autre que Mr. Robert Zimmerman, mieux connu comme Bob Dylan, sur son interprétation assez surprenante d'un classique de la chanson française. C'est Autumn Leaves, enregistré pour son album Shadows in the Night, et c'était dans le 36e album studio de Bob Dylan sorti en 2015. Shadows in the Night est un album hommage composé entièrement de reprises de standards popularisés par Frank Sinatra.

0: Dylan des années 2015 revisite ces morceaux comme une méditation poignante sur la fuite de temps, les regrets et l'acceptation de l'automne de la vie. Bob Dylan.
1: Vous écoutez toujours l'émission Harvest pour un gros quart d'heure et on va revenir donc aux États-Unis, en Alabama plus exactement, avec monsieur Tommy Shaw, guitariste-chanteur connu pour avoir rejoint le groupe Styx en 1975 en pleine tournée suite au départ du guitariste de l'époque et il l'avait remplacé au pied levé. Il va enregistrer au final 11 albums avec Styx. On reparlera de Styx tout à l'heure.
2: C'est dans la chaleur, parce que c'est hit et dans Tommy Shaw.
1: Tommy Shaw, ouais, ouais, c'est vrai. Donc, Tommy Shaw, je voulais dire quoi d'autre? Eh bien voilà, il a joué aussi avec les Damn Yankees, groupe qu'il a fondé avec monsieur Ted Nugent. Et il a également joué en duo avec Jack Blades, le bassiste de Night Ranger. Mais il a aussi fait une carrière solo, il a fait 5 albums. Sous son nom Tommy Shaw, je vous propose un extrait de l'album Ambition, paru en 2007, et le titre c'était Ever Since the World Began, Tommy Shaw.

0: Après Tom Michaud en solo, c'était Tom Michaud au sein de Styx, groupe, comme je le disais, avec lequel il a enregistré 11 albums. Alors Styx est un groupe fondé à Chicago en 1972, notamment par le chanteur claviériste Dennis DeYoung et les deux frères Panozzo qui occupaient la section rythmique. Après un premier album en 1972, Styx a quand même une belle carrière discographique et une belle longévité surtout, puisque leur dernier album en date date de 2021. Donc groupe qui a été très longtemps actif, avec assez peu de changements de personnel en plus. Groupe assez stable. Là, je vous proposais un extrait du sixième album du groupe. C'était le titre album Crystal Ball, paru en 1976. Sur le label A&M, et c'était le premier album studio avec Tom Michaud. Voilà un petit peu...
1: Très bon groupe, ce Styx, c'est trop méconnu, malheureusement.
0: Et l'émission Harvest touche à sa fin. On espère que vous avez passé deux bonnes heures musicales avec nous, dans des styles et des registres musicaux très différents, très variés. C'est ce qui fait le charme de l'émission. Chaque animateur apporte sa petite touche personnelle, au-delà d'apporter ses disques d'ailleurs. Et on vous propose évidemment de vous retrouver la semaine prochaine entre 22h et minuit. On rappelle que l'émission est également disponible, comme toutes les émissions de Radio G, en podcast sur le site de la radio. On fait une petite pub pour l'émission de Fulvio au passage.
1: Oui.
0: Notre ami Fulvio fait une émission un jeudi sur deux. En fin d'après-midi, Vibration italienne.
2: De 17h à 18h.
0: Et donc, vous pouvez également écouter Fulvio en solo sur les podcasts de Radio G.
2: Merci.
0: Et on va se quitter avec un dernier titre proposé par l'amiral Nelson.
3: On va évoquer Pink Floyd, mais le Pink Floyd du tout début, c'est-à-dire avant l'arrivée de...
2: David Gilmour.
3: Merci David Gilmour. À l'époque, c'est le leader, c'est Syd Barrett, et c'est lui qui compose, c'est lui qui chante et c'est lui qui est aux manettes entre 65 et 68. Effectivement, Syd Barrett enregistre dans un premier temps 4 singles dont il est le père et il participe largement au premier album de Pink Floyd, The Piper at the Gates of Dawn. Chanteur et guitariste, il est également donc le principal compositeur du groupe. Son comportement, malheureusement pour le groupe Pink Floyd, va paraître de plus en plus bizarre, étrange, pour ne pas dire erratique. C'est dû tout simplement à sa consommation importante de LSD, entre autres, mais aussi quelques produits hallucinogènes, ce qui fait qu'il va être viré du groupe en 1968, remplacé par justement David Gilmour pour le deuxième album « Source of Hollow Secret ». Et ce qui est resté culte pour les amateurs de Pink Floyd, en tout cas du premier Pink Floyd, c'est les 4 premiers singles qui sont sortis en 67. Il y avait bien sûr Arnold Lane, mais un autre morceau qui est vraiment magnifique, hein, c'est See Emily Play. Je vous propose de fermer l'émission avec cette jolie chanson signée Syd Barrett, See Emily Play, Pink Floyd. Bonne soirée à tous, bonne nuit.
4: Buonanotte.

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